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2: Vous écoutez Radio One, il est 5h30 du matin.
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0: fête de l'Assomption, que la paix, l'amour, la sérénité remplissent vos cœurs et vos foyers. Que cette journée soit aussi remplie de douceur, de paix et d'espérance. Que la Vierge Marie accompagne et protège chacun de vous. Et qu'elle apporte réconfort à ceux qui en ont le plus besoin. Je vous souhaite de passer une très belle fête.
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0: Samedi 15 août, on se réveille au son de Radio 1. Il est 6h01. Des nouvelles à retenir, Rodney Pierre-Louis, bonjour.
1: Bonjour Andy, bonjour à tous. Jayen Chalom, secrétaire général de la CIM, a réagi à l'annonce de la hausse de 6,40 € du litre d'essence qui passe désormais à 70,65 €. Il dénonce un nouveau coup dur pour les ménages déjà fragilisés par les récentes augmentations de prix. Cette hausse de 10% qui avait été anticipée par l'association aura selon lui un impact sur l'ensemble de la population mauricienne et fragilisera davantage son pouvoir d'achat. Le Conseil des ministres a approuvé hier la décision de donner à la Stanley Government School le nom de feu Jayakrishna Jayan Kothari, figure majeure de la politique mauricienne. Il a occupé plusieurs portefeuilles ministériels, dont les affaires étrangères et le commerce international. Il avait également été candidat au poste de directeur général de l'Organisation mondiale du commerce en 2005, décédé le 19 décembre 2018, à l'âge de 77 ans. Jayan Kothari est ainsi honoré pour sa contribution à Maurice et sur la scène internationale. Prabashinya a été nommé chief executive de la Financial Services Commission, tandis que Bhushan Kumar Jumadar occupe les fonctions de directeur de la Financial Intelligence Unit. Iraman Jouahir a pour sa part pris ses fonctions comme Chief Operating Officer de la FSC le 1er juillet 2026. Ces nominations ont été communiquées hier après-midi. Et puis à l'étranger, un puissant séisme de 7,7 a frappé tôt ce samedi au large de l'île de Flores dans l'est de l'Indonésie. Des maisons et plusieurs bâtiments ont été endommagés, tandis qu'une alerte au tsunami a été déclenchée dans plusieurs zones côtières. Les autorités ont appelé les habitants des régions côtières concernées à gagner les hauteurs et à s'éloigner des plages et des berges. Plusieurs répliques ont été enregistrées après le tremblement de terre. Les premières informations faisaient état de 2 morts et de plusieurs blessés. Voilà pour ce flash. Merci de l'avoir suivi. Vous retrouvez Andy dans quelques instants. Sinon, l'occasion pour moi de vous souhaiter une très bonne et pieuse fête de l'Assomption.
0: Merci bien Rodney, le prochain rendez-vous avec l'actualité, ce sera à 7h.
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1: Ce samedi 15 août, encore un air modéré circule sur notre région avec des nuages qui arrivent de l'est qui vont influencer le temps local à partir de ce matin. Il fait beau quand même. Quelques nuages surtout sur la moitié est de l'île, le nord et le plateau central. Risque d'averse, mais rien de bien méchant. Les maximales sont supérieures à la moyenne saisonnière, tant mieux en ce 15 août. 24-25 degrés sur les terrasses élevées, 28 sur les régions côtières, un peu de vent de l'est-sud-est à 20 km/h. Coup d'œil sur la mer, vous allez peut-être sortir en famille, pourquoi pas sur nos plages. Ça va quand même, c'est praticable. Attention quand même dans les lagons de l'ouest et du sud. La mer est forte quand même avec des houles du sud-ouest de l'ordre de 2,50 m, avec des houles ou encore des vagues. C'est assez conséquent. Marée haute vers 14h45 et demain 2h40. Marée basse ce matin 8h36 et 21h. Le lever du soleil pour 6h31.

0: Il est 6h10, on se réveille bien au son de Julien Doré le Lac sur Radio One.
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0: Et cette liberté de profiter d'un très bon week-end, qui plus est samedi 15 août, samedi férié, jour de l'Assomption. Joyeuses et pieuses fêtes à tous, merci d'être là. On vous accompagne évidemment jusqu'à 9h pour cette belle matinale de ce samedi. Coronette qui a eu raison de prendre ce samedi et de bien célébrer. Surtout merci d'être avec nous, vos messages qui arrivent déjà au 58 53 77 21, ça fait plaisir. Qu'avez-vous prévu en ce samedi 15, en ce week-end même? Peut-être certains vont sortir pour les célébrations religieuses, ou encore d'autres vont se rejoindre en famille. Bah, profitez bien, c'est le maître mot aujourd'hui. On apprécie surtout la musique, la playlist même de Radio One. Miley Cyrus qui arrive avec Secret, ce sera juste après Magic, et on a ce très bon feeling aujourd'hui.

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0: Merci d'écouter Radio One. On est bien en ce samedi, journée de l'Assomption surtout, très belle fête. Je prends tous vos messages hein, et ensuite je vais les lire d'ici 3 minutes. Merci d'être avec nous, vos messages au 58 53 77 21.
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1: Décès de Madame Letchimi Marimoutou, décès de Madame Letchimi Marimoutou, née Sormine Aden, âgée de 65 ans, aussi connue sous le nom de Rouba. Le convoi mortuaire sortira du domicile de son époux, Monsieur Sagaden Marimoutou, à Tamil Temple Road, Chamonix, à 10h30 pour se rendre au crématorium de Kangopal à Chamonix. Décès de Madame Puspavadi Chinapia, décès de Madame Puspavadi Chinapia, née Ponen, âgée de 72 ans. Aussi connue sous le nom de Kamla, le convoi mortuaire sortira du domicile de son fils, Monsieur Rangasamy Chinapia, à Morcellement VOS Highlands Phoenix à 10h, pour se rendre au crématorium de circonstance à Saint-Pierre. Décès de Monsieur Jean-Sylvain Sayed, décès de Monsieur Jean-Sylvain Sayed, âgé de 83 ans, aussi connu sous le nom de Jacques. Le convoi mortuaire sortira du domicile de son fils, Monsieur Steve Jerry Paul Sayed, à Balgobin Avenue 4 Bornes à 11h45, pour se rendre à l'église de Saint-Rosaire à 4 Bornes, et de là au cimetière de Solferino. Décès de Madame Kupama Soben, décès de Madame Kupama Soben, née Ramsamy, ex-habitante de résidence Saint-Jean à 4 Bornes, elle était aussi connue sous le nom de Ivy et était âgée de 79 ans. Le convoi mortuaire sortira de son domicile au B85, résidence Saint-Jean à 4 Bornes à 14h pour se rendre au cimetière de Saint-Jean. Décès de Madame Indrabai Tokuba, décès de Madame Indrabai Tokuba Neaba, âgée de 76 ans. Le convoi mortuaire sortira du domicile de son fils, Monsieur Beton Tokuba, avenue des Colombes, Médine Camp de Masque à 11h15 pour se rendre à l'incinérateur de Médine Camp de Masque. Décès de Monsieur Axel Dylan Théophile, décès de Monsieur Axel Dylan Théophile, âgé de 28 ans, aussi connu sous le nom de Dylan. Le convoi mortuaire sortira du domicile de son père, Monsieur Clarisse Sylvain Théophile, au 18 Cardinal Manger au Bois Marchand, à 10h15 pour se rendre à la chapelle de Bois Marchand et de là au cimetière de la localité. Décès de Madame Marie-Lise Monique André, décès de Madame Marie-Lise Monique André, née Marimoutou, âgée de 83 ans, aussi connue sous le nom de Monique. Le convoi mortuaire sortira du centre funéraire de Mourard, au Royal Petite Rivière, à 13h, pour se rendre à l'église Sainte-Thérèse à Curpipe et de là au cimetière de Saint-Jean. Radio One présente ses sincères condoléances aux familles endeuillées.
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0: Ferrer, 1934, 15 août 1934 évidemment, hommage, grosse pensée, lui qui nous a quitté en 98. Merci d'être avec nous, on reçoit vos messages quand même depuis 5h30 hein, pour la fête de l'Assomption. Je vais essayer de lire quelques messages comme ça, on va y aller étape par étape, même si pour l'instant je n'ai pas ouvert les autres, hein, on prend. C'est-à-dire depuis 5h30, il y a Marilyn qui nous envoie un message, voilà, bonne fête de l'Assomption à toute l'équipe de Radio One, ça c'est cool, voilà, on like, on met un cœur. Comme Dorine également qui nous envoie la belle photo de la Sainte Vierge. Merci beaucoup. Salut à toute l'équipe de Radio One. Bonne fête de l'Assomption. Merci bien Chalet et Amélia de Plaine-Magnon pour vos messages surtout. Joyeuse fête avec des photos également. Merci, ça c'est cool. C'est Manuela qui nous a écrit peu avant 6h ou encore Julie à 6h. Très bonne fête de l'Assomption. Que vous soyez toujours sous sa protection et sa bienveillance qu'intercède toujours pour que vos prières soient entendues et que cette lumière illumine vos vies. Merci pour l'animation également et le bouquet de fleurs, ça fait trop plaisir. Salut Andy, ça va, très bonne fête à tous, grosse pensée et surtout l'on pense à Georges Naguen qui aurait fêté ses 79 ans, qu'il repose en paix, et à toute la famille Naguen, à Kimberley, Axel, Alisha, Isabella, Shania. Merci bien Rosemée de nous écrire vos messages au 58 53 77 21. Salut à toute l'équipe de Radio One, ça c'est Varuna qui nous écrit, très bonne fête à tous, à Loulou et l'équipe également, à Claudia, Nadine et à l'équipe de Radio One en ce matin, l'équipe qui travaille. Merci bien Varuna, good morning, wishing you all a very happy Assumption Day. Merci bien Bachir et Faizila, ça nous fait trop plaisir. Joyeuse fête de l'Assomption à vous et à toute l'équipe de Radio One. Bon anniversaire à Anne-Marie de l'Escalier, notre fidèle, ben oui, elle qui est toujours là le matin. Gros bisous. Merci bien Laura de Rivière des Anguilles, et très bon week-end. Vous écoutez Radio One, continuez, hein, n'hésitez pas. Vos messages 58 53 77 21, ça fait trop plaisir de vous lire là en ce samedi 15 août, jour de fête.
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0: Il est 6h30.

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Gâteau Marie, low Radio One. Bah oui, l'origine du gâteau Marie, on comprend pas vraiment ça. Ça sort d'où? Est-ce que c'est uniquement mauricien ça, ou est-ce que c'est ailleurs? Dites-moi par message. Envoyez-nous des messages par rapport à l'origine gâteau Marie même. Du moins le plus important, c'est de goûter, d'en profiter en ce 15 août. Merci d'être avec nous. Vos messages, il y en a plein évidemment, et on y va maintenant. Noëlette qui nous envoie ce message de gros cailloux. Merci de nous écouter déjà, Noëlette. Merci de votre fidélité. Bonne fête de l'Assomption à toutes mes amies qui paient travail en ce moment. Ben courage à Zut, et pour la famille également et toute l'équipe de Radio One. Merci bien. La prochaine, pour les amis de l'île de la Réunion, avec Déborah, Lolita, Willy, Samantha, Gwendoline, Christopher, Brian, Cédric et Annie. Merci bien. Ça fait trop plaisir. Très belle fête à vous. God bless à mes enfants Steve, Maria, ou encore les petits enfants à Melbourne, mon fils Steven et Aniel de Pointe-aux-Sables, les sœurs Jacqueline, Rosie, Suzy, Florise, Annecy, Marie Noël et Clarelle également, à toute la famille. C'est signé Heidi et Cyril de Sainte-Croix. Merci bien de ce message. Bonjour, c'est Virginia qui nous écrit de Baie du Tombeau. Très bonne fête de l'Assomption, la famille Isabelle également, à toute l'équipe, à Steven l'Enclume aussi. Bah merci bien. Salut Andy et l'équipe, pieuse fête de l'Assomption et plaisir de vous écouter encore ce matin. C'est Adriana qui nous écrit ce message. Tom Johnston, lui peut-être que de nom vous le connaissez pas trop, il célèbre ses 78 ans aujourd'hui. C'est l'un des membres et d'ailleurs fondateur du groupe The Doobie Brothers. Listen to the music sur Radio One.

Merci d'écouter Radio One en ce matin et merci de vos messages pour Alain et Christiane qui fêtent leurs 40 ans de mariage aujourd'hui. Ça c'est quelque chose quand même, 40 ans de mariage. On va tout de suite voir hein, à quoi ça correspond. Les 40 ans de mariage sont les noces d'émeraude en fait et qui signifient la fidélité, la loyauté également, et l'émeraude est considérée comme une pierre de sagesse. Ben joyeux 40 ans de mariage à Alain et Christiane. Ben, célébrer bien en ce 15 août d'ailleurs. Merci de vos messages qui arrivent au 58 53 77 21. Salut à toute l'équipe. Je souhaite une bonne anniversaire et également à toute la famille aussi. Mon garçon c'est Stéphane. Stéphane de Rosil, il peut célébrer ses 27 ans aujourd'hui en ce 15 août. Et très bonne fête de l'Assomption à toute l'équipe de Ready One. Salut Andy, c'est Johan. Très bonne fête de l'Assomption à toute la famille Étiennette et Merle et à toute l'équipe. Merci bien et passer un très bon moment. Céline Dion est avec nous, avec bonjour, pardon, merci ce matin.

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0: certains vont peut-être sortir aujourd'hui à la plage, entre amis, en famille également. Bah, profitez bien. Par contre, il est prévu une mer forte quand même avec des houles du sud-ouest de 2,50 m. Les sorties en haute mer, de même que dans les lagons de l'ouest et du sud, sont déconseillées. Donc prenez vos précautions. En ce qui concerne les températures, si vous êtes vers l'ouest de l'île aujourd'hui avec une moyenne supérieure, en fait, légèrement supérieure, aujourd'hui 28 voire 29 degrés vers les plages de l'ouest. Au sud, 26-27 degrés, à l'est également 27 degrés et jusqu'à 28 voire 29 degrés au nord.
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du film Batoara 1947. C'est sorti il y a deux jours, Tabassum, et la bande originale est signée à un certain Eor Rahman. Le film est produit par Amir Khan. Le casting, on retrouve quand même Sunny Deol, Preeti Zinta également dans ce film. Ça parle de la partition, évidemment, 1947, la séparation des familles aussi, le réaménagement de certaines familles, et surtout l'amour d'une mère, la mère qui est placée au centre même de ce film. C'était pas un film d'action ou autre, hein. Il faut le voir dans un autre sens. L'amour d'une mère, la séparation de sa famille, le fait qu'elle vive loin également, une famille d'accueil aussi, pour résumer dans les grands titres. Et ça fait ce beau parallèle en ce 15 août, parlant de la maman d'ailleurs, la Sainte Vierge aussi. Belle célébration à tous. Je sais que vous nous envoyez vraiment beaucoup de messages. Nous allons les lire. Pas qu'à sa tête, et là, du monde, PUPM, je me dis, de lire message, du monde, pas lire mon message. Il y en a tellement, les gars. Patience. Ça va arriver. Votre message sera évidemment lu à l'antenne sur Radio One. Merci d'être là, et parlant de 15 août, voici Lara Fabian.

0: 2026 Radio 1, il est 7h. René, bienvenue pour cette édition. Le prix de l'essence est passé à 70,65 € depuis minuit.
1: Michael Sicuen justifie cette hausse de 10% par le déficit de 3,5 milliards de roupies du Price Stabilization Account. La CIM dénonce un nouveau coup dur pour les ménages. De son côté, la Petrol Retailers Association estime que cette augmentation était prévisible. Politique, Navin Ramgoolam salue le travail de Jolé Jongar comme leader de l'opposition. Il souhaite que Chetan Baboulal soit à la hauteur de son prédécesseur. Remise à niveau du réseau Safe City, l'Union Maurice saisit la FCC et réclame une enquête sur un nouveau contrat attribué au géant chinois Huawei. Et puis, puissant séisme de 7,7 en Indonésie. Une alerte au tsunami déclenchée. Un premier bilan fait état de 2 morts. Vous avez le sommaire de cette édition. Merci d'être avec nous pour ce journal. Et avant de démarrer avec cette édition, en ce jour de l'Assomption, Radio One adresse ses vœux les plus chaleureux à tous les Mauriciens, en particulier à toutes les familles qui célèbrent cette fête, que cette journée soit placée sous le signe de la paix, de l'amour, du partage et de l'espérance. Toute l'équipe de Radio One vous souhaite une très belle et sainte fête de l'Assomption. L'essence monte et le ministre du Commerce est catégorique. Il n'y avait pas d'autre choix que d'augmenter le prix à la pompe. Il évoque notamment un déficit de 3,5 milliards de roupies dans le Price Stabilization Account, dont 250 millions de roupies en seulement 7 jours. Michael Sicuen souligne que le montant de cette augmentation a été fixé à 10% conformément à la loi et que le litre de carburant aurait dû se vendre autour de 100 roupies. Il a également fait une comparaison avec d'autres pays de la région, notamment la Réunion, où le litre est à 96,74 € et les Seychelles à 84 € le litre. Michael Sicuen intervenait en direct hier soir sur Radio One au micro de Danny Hip.
2: Depuis bien longtemps, le prix de l'essence s'est bien augmenté, mais vous allez dire, même avant que la guerre reprend. Aussi, pendant un bon bout de temps, la STC, l'essence, la perd. Elle est toujours la perd parce que nous pas fini d'augmenter à 14% et 0,75. Dans sa une semaine-là, il fait une coûte l'État 250 millions de roupies. Ça veut dire, déficit fait augmenter par 250 millions de roupies. Donc, la semaine dernière, le déficit, c'est à 3 milliards de 250 millions et aujourd'hui, il arrive à 3,5 milliards de roupies.
1: Et Jayan Chalam, le secrétaire général de l'Association des consommateurs de l'île Maurice, réagit à l'annonce de la hausse de 6,40 € du litre d'essence qui passe désormais, comme je vous le disais, à 70,65 €. Il dénonce un nouveau coup dur pour les ménages déjà fragilisés par les récentes augmentations de prix. Cette hausse de 10% qui avait été anticipée d'ailleurs par l'association aura, selon lui, un impact sur l'ensemble de la population mauricienne et fragilisée davantage son pouvoir d'achat. Jayan Chalam est au micro de Nicoletta Estasi-Sandian.
3: Ce que c'était déjà décidé, le premier ministre Stephen Vidia qui n'est pas foutu aucune taxe, donc on va le trouver, il y a toujours une augmentation conséquente et il pourrait percuter donc sur toute la population, donc une augmentation de 32 roupies par gallon. Et il est pour conséquent quand même, là on prend le budget pour la famille.
1: La décision d'augmenter le prix de l'essence était pressentie depuis quelque temps en raison des instabilités liées au conflit au Moyen-Orient, affirme Bim Senassi de la Petrol Retailers Association. Il souligne que le gouvernement profitera de cette décision car l'augmentation du prix de l'essence entraîne automatiquement une hausse de la TVA. Bim Senassi est au micro de Shriya Senassi.
4: Il y a une sous augmentation de 10% et le gouvernement, par rapport avec le prix qui était augmenté, mais en plus de ça, le prix gagné, le vent qui augmente. Moi, je pense qu'il est un petit peu plus raisonnable, c'est qu'à chaque fois qu'il peut la monter, se pousser à la monter, mais en même temps, c'est le vent qui le gouvernement impose beaucoup plus revenir le vent. Pas raisonnable. Il est haut monté et ici, il monte, il a plus gagné, car l'argent plus le vent.
1: D'autre part, la Seed Trading Corporation indique que selon les calculs théoriques, le prix réel aurait dû atteindre 73,57 € en raison de la hausse des cours mondiaux, soit une augmentation de 14% au lieu de 10%. Navin Ramgoulam a commenté l'actualité politique hier à Baie-du-Tambo. C'était à la sortie de l'inauguration d'un nouveau poste de police dans la région. Le Premier ministre est revenu sur la révocation de Sidney Pierre. La polémique autour des travaux au domicile privé du président d'Aram Gokul et la nomination de Chetan Baboulal comme nouveau leader de l'opposition. Écoutez ce compte rendu signé Emmanuel Edou.
5: Navin Ramgoulam estime que Jolé Jongor a été un très bon leader de l'opposition et espère que le nouveau leader, Chetan Baboulal, fera de même.
6: Les Jongor se fait très bien comme leader de l'opposition, on vient de dire. Prosperi Baboulal, son bossier, il fait bien.
5: Invité à réagir à la polémique sur les travaux de sécurité au domicile privé du président de la République, Aram Gokul, le chef du gouvernement insiste sur la nécessité de respecter les procédures de sécurité autour d'un chef d'État.
6: Tout le temps, quand le président choisit un président sur la case, il a fait la sécurité. Mais là, c'est staff, PMO, la police, qui a fait un assessment, qui sécurité, besoin non, qui sécurité, pas besoin non. C'est ça qu'il peut faire. 20 millions, c'est pas, tu dépenses 20 millions, le coup là. Il y a un travail pour faire doucement, doucement, je peux faire. Pas qu'on chiffre total, mais pour sécurité président, tout le temps c'est comme ça.
5: Commentant la révocation de Sidney Pierre comme junior ministre, Navin Ramgoulam avance qu'un député nommé à un poste constitutionnel doit suivre la ligne du gouvernement et savoir comment s'exprimer. Sidney Pierre est toujours membre du Parti travailliste.
6: Je ne vais pas apprendre la position de cause. Je pense que c'est un tout bien, je peux m'aider. Un junior ministre, il est précisément, s'il y a l'en déroule à la ligne du gouvernement, il est automatiquement mis en réponse. Donc c'est ça qu'il avait, mais il n'est pas équipé de travailliste.
5: Le Premier ministre ajoute qu'il ne faut pas se précipiter pour annoncer un remaniement ministériel. Navin Ramgoulam s'envole pour Durban en Afrique du Sud ce dimanche pour y assister au 46e sommet de la SADC qui débutera ce lundi 17 août.
1: Dev Sanasi de Lino Morris s'est rendu à la Financial Crimes Commission hier. Il réclame l'ouverture d'une enquête concernant l'attribution d'un contrat de plusieurs dizaines de millions de roupies au géant chinois Huawei pour la remise à niveau du réseau de vidéosurveillance de la police, le Safe City. Il allègue être en possession de renseignements émanant d'un whistleblower selon lesquels une proposition à moindre coût émanant d'un second fournisseur n'aurait pas été prise en compte. Il invite le Premier ministre Navin Ramgoulam à apporter des éclaircissements sur ce cas précis. Dev Sanasi qui est au micro de Velmounia.
7: Le bidon principal, ça veut dire Huawei, qui fait une cotation de 30 millions de dollars. Et qui est un deuxième, c'est la société Ilvision, qui est cotée à 13 millions de dollars, mais sur l'enveloppe pas ouverte. Vous trouvez qu'il y a un problème là-dedans, parce qu'il lui cause une différence de 800 millions de roupies, et qu'il est important de comprendre qu'il fait pas ouvert le deuxième enveloppe là. D'après nous, l'information, il y a something qui peut faire qui au parc. Non, oui, puis demande au Premier ministre, vient en toute transparence, vient dire qu'il est arrivé dans sa dossier.
1: Des représentants de la CTSP ont rencontré le ministre de l'Éducation hier pour discuter des changements prévus au régime de Grant in Aid pour les écoles préprimaires. Un comité technique a été constitué afin d'examiner la situation, mais pour Réaz Chetou, il n'est plus question de continuer sur cette voie. Il annonce ainsi une grève de la faim à partir de la deuxième semaine de septembre pour faire entendre ses revendications. Écoutez.
7: Le bidon principal, ça veut dire Huawei, qui fait une cotation de 30 millions de dollars, et qui est un deuxième, c'est la société Ilvision, qui est cotée à 13 millions de dollars, mais sur l'enveloppe pas ouverte. Vous trouvez qu'il y a un problème là-dedans, parce qu'il lui cause une différence de 800 millions de roupies, et qu'il est important de comprendre qu'il fait pas ouvert le deuxième enveloppe là. D'après nous, l'information, il y a something qui peut faire, qui au parc. Non, oui, puis demande au Premier ministre, vient en toute transparence, vient dire qu'il est arrivé dans sa dossier.
1: Nous nous excusons pour cet échange de bande sonore. Nous écoutons Réaz.
8: Sa situation-là, nous pas capables de continuer de discuter parce que si nous pas récitons la cour, nous pourrons être dans ce qu'on appelle un préjudice irréversible. Ça veut dire que ses enfants qui peuvent exclure là, qui sont parents, pas prendre un moyen pour payer, les pour finir exclure pour la vie. Quand nous annonce le ministre, que la CTSP prend décision dans la deuxième semaine septembre, nous l'intention c'est rendre dans la grève de la faim.
1: Voilà, c'était Réaz Chetou. Maïn Gangaparsad, de son côté, assure toutefois qu'aucun enfant ne sera privé d'une place en préprimaire. Le ministre de l'Éducation évoque 5000 places disponibles dans les écoles publiques.
9: Valère Dijou, nous avons à peu près 5000 places vacantes dans nos bannes PPUs, Pre-Primary Unit, dans l'école gouvernement et dans nos bannes collectivités local. Nous peut dire que nous sommes contents que nous bons enfants aient accès à ça dans l'école-là. Qui fait? Dans les PPU qui trouvent dans l'école gouvernement, nous bons enfants, je tenais infrastructure voulue et je tenais l'espace de jeu et puis je tenais mon personnel formé, qualifié, qui capable dispense une éducation de qualité à nos bons enfants.
1: Et à noter qu'actuellement, 417 établissements privés bénéficient du Grant in Aid pour un financement annuel d'environ 825 millions de roupies. Par ailleurs, 106 écoles privées payantes reçoivent une subvention mensuelle de 400 roupies par élève, soit quelques 26 millions de roupies par an. Cette aide doit disparaître à partir de 2027. Et le Conseil des ministres a approuvé ce vendredi 14 août la décision de donner à la Stanley Government School le nom de Jaya Krishna Jayan Kothari, figure majeure de la politique mauricienne. Il a occupé plusieurs postes, plusieurs portefeuilles ministériels, dont les affaires étrangères et le commerce international. Il avait également été candidat au poste de directeur de l'Organisation mondiale du commerce en 2005, décédé le 19 décembre 2018 à l'âge de 77 ans. Jayan Kothari est ainsi honoré par sa contribution à Maurice et sur la scène internationale.
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0: René Pierre-Luc, vous nous parlez de ce puissant séisme de magnitude 7,7 qui a frappé l'Indonésie.
1: Et cela s'est produit tôt ce samedi au large de l'île indonésienne de Flores. La secousse enregistrée à 5h58 heure locale a été ressentie dans une grande partie de l'île. Son épicentre se trouvait à 68 km au nord-ouest d'Ende, à une profondeur de 10 km. Plusieurs maisons et bâtiments publics ont été endommagés. Une alerte tsunami a été déclenchée dans plusieurs provinces, notamment dans l'est et l'ouest de Nusa Tenggara. Les autorités ont demandé aux habitants des zones côtières de gagner les hauteurs et de s'éloigner des plages et des berges. Plusieurs répliques ont été enregistrées par la suite. Un bilan provisoire des secours faisait état de 2 morts et de plusieurs blessés. Un chiffre qui pourrait s'alourdir durant les prochaines heures. Voilà, nous sommes arrivés à la fin de cette édition. Merci de l'avoir suivi. Andy, c'est à vous pour la suite.
0: Merci Rodney.
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1: Des nuages venant de l'est influenceront le temps local à partir de ce matin. Des nuages surtout sur la moitié est de l'île, le nord et le plateau central. Pour les maximales, légèrement supérieures à la moyenne de saison, 24-25 degrés sur les terrains élevés et jusqu'à 29 degrés sur les régions côtières. Ça souffle de l'est-sud-est à environ 20 km/h. Une mer forte au-delà des récifs avec des houles du sud-ouest de 2,50 m. Attention quand même pour les sorties en haute mer dans les lagons de l'ouest et du sud. Marée haute à 14h45 et demain 2h40, marée basse ce matin vers 8h36 et 21h. Le soleil est déjà là depuis 6h30 et il va se coucher vers 17h57.

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3: 7h15 et très bon 15 août en ce samedi. Bonne fête de l'Assomption, merci de nous rejoindre d'ailleurs. J'accueille vos messages au 58 53 77 21 pour ne pas déroger à la règle du morning du week-end. On embrasse Corinette qui a pris son samedi de l'Assomption, elle célèbre. Donc on lui souhaite un très bon samedi. Merci surtout de votre fidélité, merci d'être avec nous. Tout du monde, nous pécos gâteau Marie. Partagez-nous une bonne recette de gâteau Marie. Si vous êtes même, vous êtes propre gâteau Marie, la case avec la famille. Mais potas au nous là, nous WhatsApp, une bonne recette gâteau Marie. Et on va le lire à l'antenne. Vous allez peut-être même intervenir, pourquoi pas, pour nous partager vos secrets. Merci d'écouter Radio One.
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6: Très bonne fête de l'Assomption pour Anne-Marie de l'Escalier qui fête son anniversaire aujourd'hui de la part d'Odile de Rivière des Anguilles. Merci bien de ce message, d'autres messages qui arrivent. Évidemment, très belle fête. Que maman Marie vous bénisse. Et la prochaine, pour mes enfants, ma famille et les amis et tous ceux qui m'écoutent, c'est Marie-Claude de Port-Lu. Merci bien de votre fidélité. Vous nous écoutez sur le 102.4. Très bonne fête. Bonne fête aussi à mes enfants, petits-enfants, toute la famille, quoi. Ainsi que maman Marie qui nous protège. Très bon week-end à toute l'équipe de Radio One. Merci bien, Marie-France. Elle nous écoute à cœur pipe, fréquence 100.8. 15 août, solennité de l'Assomption de la Vierge Marie, très bonne fête. Merci bien, c'est Rosemée qui nous envoie ce message et la photo qui fait bien plaisir. Joyeux anniversaire à mon chéri, bonne fête de l'Assomption à tous. C'est Léna, merci Léna, très bonne fête. C'est Pascal qui signe ce message. Merci de nous écrire d'ailleurs au 58 53 77 21. Ah, c'est pervenu gratuit, bah oui, Ave Maria, oh là là, trop bien avec le bleu aussi, on adore ça. Merci de partager avec nous. Merci de ce message, surtout à Eddie et Cyril. Régalez-vous, bonne dégustation. Mais Beyoncé qui débarque sur Radio One.

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0: Tendance Mammouth, toujours avec Zout.
1: En cette fête de l'Assomption, que la paix, l'amour, la sérénité remplissent vos cœurs et vos foyers. Que cette journée soit aussi remplie de douceur, de paix et d'espérance. Que la Vierge Marie accompagne et protège chacun de vous. Et qu'elle apporte réconfort à ceux qui en ont le plus besoin. Je vous souhaite de passer une très belle fête.
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4: Rodney Perlu nous a rejoint. C'est le grand plongeon. Nous parlons de natation, Rodney.
5: La Fédération mauricienne de natation a un nouveau président depuis hier soir. Il s'agit d'Aniro Rama qui succède à Cédric Bafield, démissionnaire la semaine dernière pour des raisons personnelles. Parmi ses priorités, travailler avec les autorités pour promouvoir davantage la natation à Maurice, mais aussi préparer au mieux les nageurs mauriciens en vue des Jeux des îles de l'océan Indien de 2027 aux Comores. Nous écoutons Aniro Rama, nouveau président de la Fédération mauricienne de natation.
6: Avant tout, je souhaite remercier tous les membres qui sont présents aujourd'hui et qui anonymement une vote qui me prend, bon pas voter, mais puis Elia qui me prend le poste de président. Bon, moi aussi, je tiens à remercier Cédric qui dit aussi l'une de vos ressources.
5: A noter que Vinay Chaturi succède à Aniro Rama au poste de secrétaire général de la Fédération mauricienne de natation. Football, 18 entraîneurs mauriciens ont obtenu leur licence C de la CAF à l'issue de leur formation au siège de la Mauritius Football Association. Parmi les nouveaux diplômés figurent d'anciens joueurs à l'image de Patrice Davrincourt, mais aussi de jeunes retraités comme Kelson Agathe et Linesh Ranjaya, entraîneur au Centre Technique National de Côte d'Or. Pour Linesh Ranjaya, l'obtention de cette licence représente une étape importante dans sa carrière. Et puis en Angleterre, pas d'offre officielle de 120 millions de livres pour Enzo Fernandez. Chelsea n'a reçu aucune proposition concrète de Manchester City avant l'expiration hier du délai fixé autour d'une clause de sortie évoquée avec le camp du joueur. Les Blues conservent donc le contrôle total de la situation. Manchester City était toutefois en contact avec l'entourage du milieu argentin ces dernières 48 heures. Reste à savoir si les Citizens reviendront à la charge avec une nouvelle proposition. Mais une chose est claire, la possibilité d'un départ pour 120 millions de livres n'est pas d'actualité. Premier League, Tottenham aurait formulé une offre de plus de 60 millions de livres pour Cody Gakpo. Mais Liverpool ne devrait pas donner suite à cette proposition. Les Reds considèrent toujours l'attaquant néerlandais comme un élément important de leur effectif. Liverpool change également de dimension sur le plan financier. Fenway Sports Group, propriétaire du club, aurait conclu un accord pour céder environ un tiers du capital à un consortium mené par l'homme d'affaires britanno-indien Amit Bhatia avec la participation de Jeff Bezos. L'opération valoriserait désormais Liverpool à environ 5,5 milliards de livres. Amit Bhatia devrait devenir vice-président du club et intégrer son conseil d'administration en échange de cette participation minoritaire. Jeff Bezos, lui, serait un investisseur passif et ne devrait pas siéger au conseil d'administration dans l'immédiat. Voilà pour ce journal des sports. Merci de l'avoir suivi. On se retrouve à 8h.
4: À tout à l'heure, Rodney. Merci.
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Merci de nous rejoindre. Vous vous réveillez peut-être là, maintenant, samedi 15 août, certes, avec la nouvelle. Oui, il est censé une montée. Ouais, ça, c'est un sacré coup. Mais bon, remettons l'humeur de ce week-end avec les pieuses célébrations de l'Assomption. Là, c'est mieux. On retrouve le sourire. On va déguster un bon gâteau Marie. Vous nous envoyez vos photos. Merci bien. Il y en a même qui nous envoient plusieurs photos avec les parts aussi. Merci. Ça, c'est cool. Et il y a vos messages qui débarquent au 58, 53, 77, 21. C'est limite si l'on se perd, hein, parce qu'il y en a tellement, tellement. Mais l'objectif, évidemment, est de vous lire là ce matin. Vous êtes à l'honneur. Merci de votre fidélité. J'espère que toute l'équipe de Radio One va bien. Oui, nous allons bien. Merci beaucoup, Janine et Eddy qui nous écrivent là. Bonne fête à toute ma famille. On n'oublie pas les deux enfants, Kéina et Kinsley, mon gendre Florent également, qui sont en France. Maman et papa pensent très fort à vous. Ça, c'est sympa. Salut à toute l'équipe de Radio One. Bonne fête, bonne journée de la part de Alan et toute la famille. Vous êtes au sud-est, si je me trompe pas. Ben, profitez bien aujourd'hui. Salut Andy, également bonjour à la famille Vinta, Micheline et Régis, mon oncle Mario de Belle Rose et bon anniversaire à mon ami Alan à Vacua. Bonne fête de l'Assomption à vous. C'est de la part de Giovanni. Lui, il est au Texas. Est-ce qu'il est au Texas? Je te prends au gâteau Marie. Je sais pas trop. Hein. On va demander quand même. Peut-être qu'ils prennent autre chose aussi en cette célébration. Bonne fête de l'Assomption à toute l'équipe de Radio One, de la part d'un fidèle de la radio, Lindsay à Rosil. Merci bien, Lindsay. Très bonne fête, très bon samedi. On profite de l'occasion aussi pour souhaiter un joyeux anniversaire à Virginie et Josiane de Solitude. Bonne fête à tous ceux qui portent le nom de Marie aussi aujourd'hui. Oui, c'est vrai. Très, très bonne fête. Bonne fête de l'Assomption à tous avec les photos. Oh, trop bien. À toutes les Maries. Vive Marie. Oh, le gâteau. Ouais, trop sympa. Bah oui, de nous envoyer les messages comme ça. Un joyeux anniversaire à ma cousine Jade. 26 ans aujourd'hui. Bonheur, santé, réussite dans les projets. Merci bien, Nasrine, de ce message. D'autres messages qui arrivent en même temps. L'IP Le Delo nous passe WhatsApp et le temps d'apprécier. Madi Madi, Hello Radio One.

0: Ça, c'est parmi les nouveautés de cette semaine. Teki anime avec Réanimé sur Radio One. On se réveille bien. Jour de fête aujourd'hui. Samedi férié, hein. Si vous devez sortir, genre faire vos courses ou les magasins, consultez les horaires d'ouverture. On le rappelle, samedi 15 août, férié aujourd'hui. Oui, ne vous trompez pas. Agnès qui nous envoie un message. Joyeux anniversaire à maman Sylvie. Elle célèbre aujourd'hui. Très bonne fête également de l'Assomption à toutes mes tantes et famille Marie et Marie-Louise. Merci bien Agnès de Baie du Tombeau. À toute l'équipe de Radio One, très bonne fête aussi. À tous les auditeurs également. Que maman Marie vous couvre sous, ben oui, son enveloppe spirituelle. Très bonne journée. Merci bien Ursula de nous envoyer ce message ou encore vos photos de gâteaux. Oh là là, ça paraît vraiment exquis sur les photos. Ben, régalez-vous en ce 15 août. Profitez bien.
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C'est le deuxième volet Awapalan 2, dispo d'ailleurs déjà, vous pouvez aller voir le film, réserver vos places chez M Ciné Vepitour pour la bande originale. Salut Andy, très bonne fête, on profite de l'occasion aujourd'hui pour souhaiter un joyeux anniversaire à Virginie et Josiane de Solitude, bonne fête à elle. Elle porte également le nom de Marie. Merci beaucoup de ce message, c'est signé Paulette, merci bien, ça fait trop plaisir. On met des cœurs bleus aujourd'hui sur vos messages. Salut Andy, très contente de vous entendre ce matin. Bah, content que vous soyez là également. Merci beaucoup Pam. Très bonne fête à mes princesses qui sont en France actuellement, Cassie et Émilie. Je les embrasse. Signé Pam et Rick. Merci beaucoup. Salut Andy, bon samedi, bonne journée, très bon week-end, très bonne fête aussi à toute l'équipe de Radio One. C'est signé Renaud, Sharon, Noah, Suzy de Vaquois. Merci bien de vos messages. Faites-nous vivre ce 15 août. Partagez avec nous comment ça se passe d'ailleurs. Pour ma fille Marie-Camille, 20 ans aujourd'hui. Trop bien. De maman Rosaline et papa Sylvestre également. On souhaite tout plein de bonheur, de santé, succès dans les études et bonne fête de l'Assomption. Merci bien Rosaline de ce message. Sabrina Carpenter est dans la matinale de ce week-end.

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2: Merci de nous rejoindre. 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Pour cette édition, fête de l'Assomption, les gâteaux Marie restent incontournables malgré la hausse des prix.
3: Les Mauriciens restent fidèles à cette tradition gourmande. Reportage en début de ce journal. Le prix de l'essence passe à 70 roupies, 65. Michael Sikuen justifie cette hausse de 10% par le déficit de 3,5 milliards de roupies du Price Stabilization Account. La cible dénonce un coup dur pour les ménages avec cette hausse. De son côté, la Petrol Retailers Association estime que cette augmentation était prévisible. Politique, Navin Ramgoolam salue le travail de Jolé Jwangar comme leader de l'opposition. Il souhaite que Chetan Baboulal soit à la hauteur de son prédécesseur. Remise à niveau du réseau Safe City, l'Union Maurice saisie la FCC réclame une enquête sur un nouveau contrat attribué au géant chinois Huawei. Et puis guerre au Moyen-Orient, un pétrolier de la compagnie Emirati, ADNOC, attaqué dans le détroit d'Ormuz. Autant pour l'essentiel de ce 8h. Merci d'avoir choisi Radio One pour vous informer. Présents dans les pâtisseries, les grandes surfaces et sur les stands aménagés en bordure de route, les gâteaux Marie se déclinent sous différentes dimensions et varient entre 200 et 600 roupies. Les Mauriciens, malgré la hausse des prix, respectent cette tradition gourmande. Les gâteaux partent comme des petits pains. Reportage signé Nicoletta Estasi-Sandian.
4: Nous sommes à Sainte-Croix, plus précisément à l'allée Perlaval, un lieu privilégié par les habitants pour l'achat des gâteaux Marie. Denis, qui tient une échoppe en bordure de route chaque année, s'est levé tôt ce matin pour accueillir ses premiers clients.
5: Un grand matin, bonheur, c'est une vraie pareille. Il est 175, la montée, c'est une grande année moins, parce qu'un gros gâteau plus. Un homme nous va bien, puis qu'on est au capacité.
4: Jean-Pierre et Marie, un couple habitant Pointe-aux-Sables, ont déjà fait leur choix. Avec leur carton en main, ils disent avoir une préférence pour les gâteaux en pâte à sucre plutôt que pour ceux à la crème.
6: Nous comptons, mal on aime la crème.
7: Traditionnel, notre pâtisserie c'est d'Ampoule, Yasmine, c'est du Marie, Laura.
4: Direction la capitale, où Taïeba, responsable de la pâtisserie Immaculée, affirme ne pas avoir eu d'autre choix que d'augmenter légèrement le prix des gâteaux en raison des taxes imposées sur les produits sucrés.
8: Moi, nous devons monter un petit peu de gâteau par rapport à la taxe sur le sucre et la vache et tout, mais nous monter très peu.
4: Juliette, habitante des Salines à Port-Louis et grand-mère de trois petits-enfants, profite quant à elle des promotions proposées dans les grandes surfaces pour l'achat des gâteaux Marie.
9: Moi, pour un coup, 26 enfants, que ça le cajon, c'est la bouche du. Ouais, 608 personnes, mais vous pouvez profiter, moi, prendre deux.
4: Le gâteau Marie reste un incontournable de la fête de l'Assomption à Maurice. Cette tradition continue de rassembler les familles autour d'un plaisir simple, gourmand et profondément ancré dans les habitudes mauriciennes.
3: Et Radio One adresse ses vœux les plus chaleureux à tous les Mauriciens, en particulier à toutes les familles qui célèbrent cette fête, que cette journée soit placée sous le signe de la paix, de l'amour, du partage et de l'espérance. L'essence monte et le ministre du Commerce est catégorique. Il n'y avait pas d'autre choix que d'augmenter le prix à la pompe. Il évoque notamment un déficit de 3,5 milliards de roupies dans le Price Stabilization Account, dont 250 millions de roupies en seulement 7 jours. Michael Sikuen souligne que le montant de cette augmentation a été fixé à 10% conformément à la loi et que le litre de carburant aurait dû se vendre autour de 100 roupies. Il a également fait une comparaison avec d'autres pays de la région, notamment la Réunion où le litre est à 96,75 roupies et les Seychelles à 84 roupies. Michael Sikuen intervenait en direct hier soir sur Radio One au micro de Dany Hip.
10: Depuis bien longtemps, le prix de l'essence s'est bien augmenté, mais je veux dire, même avant que la guerre reprend. Aussi, pendant un bon bout de temps, la STC, tu peux vendre l'essence, la perd. Elle est toujours la perd parce que nous pas fini augmenter à 14% et 0,75. Donc, ça une semaine-là, il fait une coûte l'État 250 millions de roupies. Ça veut dire le déficit fait augmenter par 250 millions de roupies. Donc la semaine dernière, le déficit c'est à 3 250 millions et aujourd'hui, il fait une arrive à 3,5 milliards de roupies.
3: Jayan Chalan, le secrétaire de la CIM, réagit à l'annonce de cette hausse de 6,40 roupies du litre d'essence qui passe désormais à 70,65 roupies. Il dénonce un nouveau coup dur pour les ménages déjà fragilisés par les récentes augmentations de prix. Cette hausse de 10% qui avait été anticipée par l'association aura, selon lui, un impact sur l'ensemble de la population mauricienne et fragilisera davantage son pouvoir d'achat. Jayan Chalan qui s'exprime au micro de Nicolet.
1: C'est que c'était déjà décidé. Le premier ministre Joseph Nvidia qui n'est pas coûté aucune taxe. Donc, comment le trouver? Il y a toujours une augmentation conséquente et il peut répercuter donc, sur toute la population. Donc, une augmentation de 32 roupies par gallon. Et il est pour conséquent quand même, là où prend le budget pour la famille.
3: La décision d'augmenter le prix de l'essence a été pressentie depuis quelque temps en raison des instabilités liées au conflit au Moyen-Orient, affirme Bim Sonassi de la Petrol Retailers Association. Il souligne que le gouvernement profitera de cette décision car l'augmentation du prix de l'essence entraîne automatiquement une hausse de la TVA. Bim Sonassi est au micro de Shriya Sonassi.
11: Il met un jour l'augmentation de 10%, et le gouvernement, par rapport avec le prix qui était démonté, mais en plus de ça, le prix gagné, le vent a augmenté. Moi, mon pensée, qu'il est un peu bizarre, plus raisonnable, c'est qu'à chaque fois qu'il peut la monter, se pousser à la remonter, mais en même temps, c'est le VAT qui, le gouvernement, impose beaucoup plus revenir le VAT. Pas raisonnable. Il est haut monté, et ici, il monte, il a plus gagné, car l'argent plus le VAT.
3: D'autre part, la State Trading Corporation indique que selon les calculs théoriques, le prix réel aurait dû atteindre 73,57 roupies en raison de la hausse des cours mondiaux, soit une augmentation de 14% au lieu de 10%. Navin Ramgoulam a commenté l'actualité politique hier à Baie-du-Tambo. C'était à la sortie de l'inauguration d'un nouveau poste de police dans la région. Le Premier ministre est revenu sur la révocation de Sidney Pierre. La polémique autour des travaux au domicile privé du président d'Aram Gokul et la nomination de Chetan Baboulal comme nouveau leader de l'opposition. Compte rendu signé Emmanuel Hidou.
12: Navin Ramgoolam estime que Jolé Jongor a été un très bon leader de l'opposition et espère que le nouveau leader, Chetan Baboulal, fera de même.
13: Les Ogos fait très bien comme leader de l'opposition, on vient de dire. Prosperi Baboulal, son bossier, il fait bien.
12: Invité à réagir à la polémique sur les travaux de sécurité au domicile privé du président de la République, Daram Gokul, le chef du gouvernement insiste sur la nécessité de respecter les procédures de sécurité autour d'un chef d'État.
13: Tout le temps, quand le président choisit un président sur la case, vous avez fait la sécurité. Mais là, c'est staff, PMO, la police, qui a fait l'assessment, qui sécurité, besoin non, qui sécurité, pas besoin non. C'est ça qu'il peut faire. 20 millions, c'est pas. Il dépense 20 millions, le coup là. Il y a un travail pour faire doucement, doucement, je peux faire. Pas qu'on chiffre total, mais pour sécurité présidente, tout le temps c'est comme ça.
12: Commentant la révocation de Sidney Pierre comme junior ministre, Navin Ramgoolam avance qu'un député nommé à un poste constitutionnel doit suivre la ligne du gouvernement et savoir comment s'exprimer. Sidney Pierre est toujours membre du Parti travailliste.
13: Je ne veux pas reprendre la position de cause. Je pense que c'est un tout bien, je peux m'aider. Un junior ministre, il est précisément, s'il y a l'en déroule à l'année gouvernement, il est automatiquement bizarre. Donc c'est ça qu'il avait, mais il n'est pas une équipe post-travailliste.
12: Le Premier ministre ajoute qu'il ne faut pas se précipiter pour annoncer un remaniement ministériel. Navin Ramgoolam s'envole pour Durban, en Afrique du Sud, ce dimanche, pour y assister au 46e sommet de la SADC qui débutera ce lundi 17 août.
3: Deb Senassi de Lino Maurice s'est rendu à la FCC hier. Il réclame l'ouverture d'une enquête concernant l'attribution d'un contrat de plusieurs dizaines de millions de roupies au géant chinois Huawei pour la remise à niveau du réseau de vidéosurveillance de la police, le Safe City. Il allègue être en possession de renseignements émanant d'un whistleblower, selon lesquels une proposition à moindre coût émanant d'un second fournisseur n'aurait pas été prise en considération. Il invite le premier ministre Navin Ramgoolam a apporté des éclaircissements sur ce cas précis. Dave Sonassi qui est au micro de Velmounia.
14: leader principal, ça veut dire Huawei, qui fait une cotation de 30 millions de dollars. Et qui est une deuxième, c'est la société Ivision, qui est cotée à 13 millions de dollars, mais sur l'enveloppe pas ouverte. Vous voyez qu'il y a un problème là-dedans, parce qu'il y a une différence de 800 millions de roupies, et qu'il y a pourtant, comprend, qui fait pas ouvert le deuxième enveloppe-là. D'après nous, l'information, il y a something qui peut faire qui au parc. Non, mais puis demande au Premier ministre, vient en toute transparence, vient dire qu'il est arrivé dans ce dossier-là.
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2: L'actualité à l'étranger, un pétrolier émirati attaqué dans le détroit d'Ormuz.
3: La compagnie qui appartient à ADNOC a été attaquée hier soir alors qu'il traversait, le pétrolier de la compagnie qui appartient à ADNOC traversait le détroit d'Ormuz. Selon la compagnie publique, aucun membre d'équipage n'a été blessé. La situation a été maîtrisée. Cette nouvelle attaque intervient après plusieurs incidents visant des pétroliers de la même compagnie ces derniers jours. Les autorités émiraties dénoncent des attaques contre la navigation commerciale et estime qu'elle représente une menace pour la stabilité dans la région et la sécurité énergétique mondiale. Voilà, c'est la fin de ce journal. Merci de l'avoir suivi et vous retrouvez tout de suite Andy.
2: Merci bien Rodney.
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2: Les conditions météo de ce samedi. Il fait bon là ce matin, à l'exception de quelques nuages quand même qui arriveront de l'est pour influencer le temps local de ce matin. Possibilité d'averse sur la moitié est de l'île, au nord et même le plateau central, mais ça devrait aller quand même. Hein. Les maximales sont même supérieures à la moyenne saisonnière. 25 degrés prévus sur le plateau central à la mi-journée, 29 voire 30 degrés sur les régions côtières. Ça souffle de l'est-sud-est à 20 km/h. Une mer forte au-delà des récifs avec des houles du sud-ouest de 2,50 m. Les sorties en haute mer, de même que dans les lagons de l'ouest et du sud, sont déconseillées. Marée haute aujourd'hui à 14h45 et demain 2h40. Marée basse vers 8h36 et 21h. Une heure, le coucher du soleil pour 17h57.

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1: Le jackpot du Loto Plus du tirage de ce soir est à environ 8 millions de roupies. Et celui du Loto est estimé à 20 millions de roupies. 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

En ce jour de l'Assomption, le sport célèbre aussi ses champions. Foi, passion, dépassement de soi. Bonne fête de l'Assomption à tous.

Et le clin d'œil à Joe Jonas qui célèbre aujourd'hui ses 37 ans. Également les Jonas Brothers dans l'actualité puisque Camp Rock 3 est désormais disponible sur la plateforme Disney+. Merci de vos messages au 58 53 77 21. Jour de fête aujourd'hui, jour de l'Assomption. Surtout à ma famille, ma maman Jacqueline, mon frère et famille. C'est signé Angelo. Joyeux anniversaire à Philippe. Également à toi Sylvie. Ben oui, que tu reposes en paix, Sylvie, qui était la nounou de mes enfants. Alors merci bien de ces messages. Ça fait trop plaisir de vous lire, même vos photos aussi. Vous partagez ces moments-là très tôt. Salut à toute l'équipe de Radio One et très bonne fête. Merci bien de partager avec nous ces belles pensées en ce 15 août. Il y a Nasrine Bézier pour Albal Biscuit Cousins Audi. Bah, profitez bien. Profitez de ce week-end. Enchaînez de très bons moments. Vous écoutez Radio One. Voici Soprano. No hit.

0: qui était venu présenter ce single « Priez pour nous, Mama Marie », la version gospel, on aime bien. Et ce clin d'œil avec Miguel Hermelin, puisque c'était dans le club 11h-13h, Miguel que vous allez retrouver dès demain, 11h-midi, pour le temps d'une chanson pour vous accompagner ce week-end. Merci de vos messages au 58-53-77-21, et évidemment l'Assomption qui est sur tous les messages, et ça nous fait bien plaisir. Très bonne fête, merci bien de nous écrire, Roselyne. Ou encore un joyeux anniversaire à Claudia qui célèbre aujourd'hui de son amour Bernard. Célébrez bien et très bon week-end. Nous le savons, vous allez sans doute sortir, vous vous affairez pour les célébrations, vous irez sans doute aux célébrations religieuses aussi de ce matin, de ce samedi 15 août. Nous vous souhaitons une pieuse célébration de l'Assomption. Merci d'écouter Radio One.
1: Belle fête de l'Assomption et que cette journée vous apporte paix, joie et beaux moments en famille aujourd'hui, en ce samedi. Bisous doux et bisous fous.
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0: Il est 8h30.

0: Mahmoud, toujours avec Zout. 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

Liam avec Losing My Religion, c'est samedi, vous écoutez Radio One. Parmi les nouveautés de ce week-end, l'on vous propose Soul King. Alors là, le titre, c'est à la façon du King. Voici Cantona.

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1: Maroon 5 et Zaza avec What Lovers Do. Vous écoutez Radio 1, merci d'être là et très bonne fête de l'Assomption. Nous parlons de Marie, la Vierge Marie, Marie Maman. Et nous sommes posé une question avec l'équipe de la matinale ce matin. Pourquoi le bleu est associé à Marie? Pourquoi cette couleur bleue? Et nous sommes remontés aux travaux sur l'histoire des couleurs en Occident. Comme l'historien français Michel Pastoureau, lui spécialiste évidemment, il parle de la couleur bleue, histoire d'une couleur, même spécialiste des couleurs, des armoiries et du symbolisme médiéval, ou encore un autre français, René Laurentin, lui, il a étudié l'évolution de la place de Marie dans la liturgie et l'art à travers les siècles. Et il faut quand même remonter en fait à des appuis scientifiques, historiques et même économique par rapport à la couleur bleue associée à la Vierge Marie. Déjà, on peut associer le bleu à la couleur du ciel et la royauté céleste. Dès les premiers siècles, en fait, du christianisme, ce qu'il faut savoir, l'art byzantin représente souvent Marie avec des voiles sombres. C'était violet foncé, voire même pourpre, symbole de deuil, de piété et de dignité impériale. C'est qu'à partir, en fait, du 12e siècle que la théologie occidentale redéfinit le rôle de Marie dans l'Église. Elle n'est plus seulement la mère endeuillée du Christ, mais reine des cieux, assise aux côtés de son fils. Et pour illustrer en fait cette royauté céleste, l'Église associe naturellement au bleu, couleur évidemment du ciel et couleur la plus précieuse et lumineuse même de l'époque. Il y a une révolution qui arrive au fil de ce siècle. Jusqu'au 12e siècle, en fait, le bleu n'était pas forcément associé à la royauté ou encore aux couleurs célestes. Le bleu était même peu considéré dans l'Occident. C'était souvent associé aux barbares et même aux classes inférieures. Comme quoi, hein, l'histoire d'une couleur. Et l'Église qui va décider de valoriser la Vierge Marie en lui réservant le pigment le plus rare et le plus cher du monde connu à l'époque, le bleu outre-mer, fabriqué à partir de l'or vert, c'est-à-dire du lapis lazuli, importé des mines d'Afghanistan. Waouh, c'est quand même quelque chose. Et ce bleu éclatant, coûtant parfois plus cher que l'or, devient même le marqueur visuel exclusif de la sainteté suprême et de la pureté de Marie. Et offrir du bleu à une représentation mariale, c'est offrir ce qu'il y a de plus précieux. Et si l'on avance, même au fil des siècles, le vœu de Louis IX, Saint Louis, la monarchie française, l'essor du bleu marial est intimement lié à la royauté capétienne, à la reine du siècle, évidemment. À partir du règne de Louis IX, le bleu va devenir la couleur officielle même de la monarchie française.
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nom de toute la rédaction de Radio 1, je vous souhaite une très bonne et pieuse fête de l'Assomption.

Avec son album Confessions 2, elle s'associe au DJ, producteur, artiste Martin Garrix sur Bizarre. C'est l'actuel numéro 1 du hit Radio 1. Est-ce que ce sera encore le cas? Réponse cet après-midi dès 16h avec Loan à 16h-18h pour remonter le top 20 des meilleurs sons de la radio hit Radio 1. À venir 9h-11h, c'est Kinsley qui vous rejoint pour vous accompagner en ce 15 août. Merci d'avoir été avec nous ensemble pour cette matinale. En tout cas, les célébrations qui continue. Karol G est de retour avec Drake sur AI et juste avant c'est Ritza avec Boosté.

0: Bon samedi à l'écoute de Radio 1, il est 9h. Et on y va pour le point info présenté par René Pialui. Bonjour René.
1: Bonjour Kinsley, bonjour à tous.
0: Célébration de l'Assomption en ce 15 août.
1: Figure centrale de la foi chrétienne et modèle de confiance en Dieu, les fidèles invités à suivre son exemple de foi. Et les gâteaux à Marie, toujours incontournables malgré la hausse des prix. Les Mauriciens restent fidèles à cette tradition gourmande. Reportage dans ce journal. La CIM dénonce un nouveau coup dur pour les ménages avec la hausse du prix de l'essence. De son côté, la Petrol Retailers Association estime que cette augmentation était prévisible. Nous parlerons également de politique dans ce journal. Navin Ramgoolam salue le travail de Diole Jongar comme leader de l'opposition. Il souhaite que Chetan Baboulal soit à la hauteur de son prédécesseur. Et puis en Colombie, la gestion de l'aide internationale critiquée après le séisme. Merci d'avoir choisi notre antenne pour vous informer ce samedi. Bienvenue dans cette nouvelle édition de Radio 1. Les Mauriciens de foi catholique célèbrent aujourd'hui la fête de l'Assomption de la Vierge Marie, à l'occasion de rappeler que Marie, au terme de sa vie terrestre, a été élevée corps et âme dans la gloire du ciel. Cette célébration invite les chrétiens à se tourner vers Dieu et à renouveler leur espérance en la vie éternelle. Sœur Marie Dolorès Éloise nous en dit plus sur le sens de cette fête. Écoutez.
2: À la fin de sa vie terrestre, la Vierge Marie a été élevée au ciel avec son corps et son âme pour la puissance de Dieu. Marie participe humainement et pleinement à la vie divine de Dieu. C'est pour cela, elle peut intercéder pour nous. Elle apporte nos intentions auprès de Dieu. L'Assomption manifeste la victoire de Dieu sur la mort et l'espérance de la résurrection promise à tous les croyants. Cette vérité de foi vient de la tradition de l'Église et a été proclamée comme dogme par le pape XII en 1950.
1: Et qui dit Assomption dit aussi les fameux gâteaux Marie, présents dans les pâtisseries, les grandes surfaces et sur les stands aménagés en bordure de route. Les gâteaux Marie se déclinent sous différentes dimensions et varient entre 200 et 600 roupies l'unité. Les Mauriciens, malgré la hausse des prix, respectent cette tradition gourmande. Les gâteaux partent comme des petits pains. Écoutez ce reportage signé Nicoletta et Stasi Sandian.
3: Nous sommes à Sainte-Croix, plus précisément à l'allée Perlaval, un lieu privilégié par les habitants pour l'achat des gâteaux Marie. Denis, qui tient une échoppe en bordure de route chaque année, s'est levé tôt ce matin pour accueillir ses premiers clients.
4: Un grand matin, bon dia, c'est une préparée. Il descend 75, à monter, c'est une qui est moins, parce qu'un gros gâteau plus. Un homme nous va bien, puis quand même, tout capacité.
3: Jean-Pierre et Marie, un couple habitant Pointe-aux-Sables, ont déjà fait leur choix. Avec leur carton en main, ils disent avoir une préférence pour les gâteaux en pâte à sucre plutôt que pour ceux à la crème.
5: Nous comptons, mal on aime ça la crème.
6: Traditionnel, l'automaticité c'est d'enfou, glacé, c'est du mari, l'eau.
3: Direction la capitale, où Taïeba, responsable de la pâtisserie Immaculée, affirme ne pas avoir eu d'autre choix que d'augmenter légèrement le prix des gâteaux en raison des taxes imposées sur les produits sucrés.
7: Moi, nous devons monter un petit peu de gâteaux par rapport à la taxe sur le sucre et la vente et tout, mais nous monter très peu.
3: Juliette, habitante des Salines à Port-Louis et grand-mère de trois petits-enfants, profite quant à elle des promotions proposées dans les grandes surfaces pour l'achat des gâteaux Marie.
8: Moi, pour un pour 26 enfants, c'est ça le cas, c'est la bouche du. Ouais, 608 personnes, mais vous pouvez profiter, moi, prends deux.
3: Le gâteau Marie reste un incontournable de la fête de l'Assomption à Maurice. Cette tradition continue de rassembler les familles autour d'un plaisir simple, gourmand et profondément ancré dans les habitudes mauriciennes.
1: Et à Radio 1 adresse ses vœux les plus chaleureux à tous les Mauriciens, en particulier à toutes les familles qui célèbrent cette fête, que cette journée soit placée sous le signe de la paix, de l'amour, du partage et de l'espérance. Toute l'équipe de Radio 1 vous souhaite une très belle et sainte fête de l'Assomption. Le ministre du Commerce est catégorique, il n'y avait pas d'autre choix que d'augmenter le prix de l'essence. Il évoque notamment un déficit de 3,5 milliards de roupies dans le Price Stabilization Account, dont 250 millions de roupies en seulement 7 jours. Michael Sikuen souligne que le montant de cette augmentation a été fixé à 10% conformément à la loi et que le litre de carburant aurait dû se vendre autour de 100 roupies. Il a également fait une comparaison avec d'autres pays de la région, notamment la Réunion où le litre est à 96,74 roupies et les Seychelles à 84 roupies le litre. Michael Sikuen intervenait en direct hier soir sur Radio One au micro de Danip.
9: Depuis bien longtemps, le prix de l'essence s'est bien augmenté, mais bien dire, même avant que la guerre reprend. Aussi, pendant un bon bout de temps, la STC, l'essence, la perd. Elle est toujours la perd parce que nous passons augmenter à 14% et 0,75. Dans sa une semaine-là, il fait une coûte l'État 250 millions de roupies. Ça veut dire, déficit fait augmenter par 250 millions de roupies. Donc, la semaine dernière, le déficit c'est à 3,250 millions et aujourd'hui, il arrive à 3,5 milliards de roupies.
1: Et Jayan Chellum, le secrétaire général de l'association des consommateurs de l'île Maurice, réagit à l'annonce de la hausse de 6,40 roupies du litre d'essence qui passe désormais à 70,65 roupies. Il dénonce un nouveau coup dur pour les ménages déjà fragilisés par les récentes augmentations de prix. Cette hausse de 10% qui avait été anticipée par l'association aura selon lui un impact sur l'ensemble de la population mauricienne et fragilisera davantage son pouvoir d'achat. Jayan Chellum au micro de Nicoletta Estasi Sandian.
10: C'est que c'était déjà décidé. Le premier ministre Stephen Vidia qui n'est pas coûté aucune taxe. Donc, on va le trouver. Il y a toujours une augmentation conséquente et il pourrait répercuter donc sur toute la population. Donc, une augmentation de 32 roupies par gallon. Et il est pour conséquent quand même là où prend le budget pour la famille.
1: La décision d'augmenter le prix de l'essence était pressentie depuis quelque temps en raison des instabilités liées au conflit au Moyen-Orient, affirme Bim Senassi de la Petrol Retailers Association. Il souligne que le gouvernement profitera de cette décision car l'augmentation du prix de l'essence entraîne automatiquement une hausse de la TVA. Bim Senassi qui est au micro de Shriya Senassi.
11: Il met un jour l'augmentation de 10%, et le gouvernement, par rapport au prix qui était augmenté, mais en plus de ça, le prix gagné, le vent qui augmente. Moi, je pense que le type de bizarre plus raisonnable, c'est qu'à chaque fois qu'il peut la monter, se pousser à la remonter, mais en même temps, c'est le vent qui le gouvernement impose beaucoup plus revenir, le vent. Pas raisonnable. Les vidéos montent, et ici, ils montent, il a plus gagné, car l'argent plus le vent.
1: D'autre part, la State Trading Corporation indique que selon les calculs théoriques, le prix réel aurait dû atteindre 73,57 roupies en raison de la hausse des cours mondiaux, soit une augmentation de 14% au lieu de 10%. Navin Ramgoulam a commenté l'actualité politique hier à Baie du Tombeau. C'était à la sortie de l'inauguration d'un nouveau poste de police dans la région. Le Premier ministre est revenu sur la révocation de Sidney Pierre. La polémique autour des travaux au domicile privé du président d'Aram Gokul, mais aussi à la nomination de Chetan Baboulal comme nouveau leader de l'opposition. Compte rendu signé Emmanuel Hédoux.
12: Navin Ramgoulam estime que Jolé Jongor a été un très bon leader de l'opposition et espère que le nouveau leader, Chetan Baboulal, fera de même.
13: Les Ogos fait très bien comme leader de l'opposition, on vient de dire. Prosperi Baboulal, son aussi, elle fait bien.
12: Invité à réagir à la polémique sur les travaux de sécurité au domicile privé du président de la République, Daram Gokul, le chef du gouvernement insiste sur la nécessité de respecter les procédures de sécurité autour d'un chef d'État.
13: Tout le temps, quand le président choisit un président sur la case, il a fait la sécurité. Mais là, c'est staff, PMO, la police, qui a fait un assessment, qui sécurité, besoin non, qui sécurité, pas besoin non. C'est ça qu'il peut faire. 1 million, c'est pas. Il dépense 20 millions, le coup là. Il y a un travail pour faire doucement, je pense que je peux faire. pas qu'on chiffre total, mais pour sécurité président, tout le temps c'est comme ça.
12: Commentant la révocation de Sidney Pierre comme junior ministre, Navin Ramgoulam avance qu'un député nommé à un poste constitutionnel doit suivre la ligne du gouvernement et savoir comment s'exprimer. Sidney Pierre est toujours membre du Parti travailliste.
13: Je ne pas prendre la présence de cause de vous. Je pense à tout bien, je suis pas bien. Un junior ministre, il précisément, s'il y a l'en déroule à l'année de gouvernement, il est automatiquement mis en réponse. Donc c'est ça qu'il avait, mais il n'est pas équipé de savoir.
12: Le Premier ministre ajoute qu'il ne faut pas se précipiter pour annoncer un remaniement ministériel. Navin Ramgoulam s'envole pour Durban en Afrique du Sud ce dimanche pour y assister au 46e sommet de la SADC qui débutera ce lundi 17 août.
0: 9h passées de 10 minutes, la suite de ce journal après la pause pub.
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0: Et en Colombie, la gestion de l'aide internationale après le séisme fait polémique.
1: Effectivement, cela alors que les recherches se poursuivent en Colombie après le puissant séisme de magnitude 7,4 qui a frappé à l'ouest du pays lundi dernier. Le bilan fait état de 287 morts et près de 4000 blessés, tandis que 379 personnes sont toujours portées disparues. La gestion de l'aide internationale par le gouvernement du nouveau président Abelardo de la Espriella fait cependant polémique. Plusieurs pays dont le Mexique, la Chine et les Nations Unies avaient proposé leur assistance. Le gouvernement colombien affirme n'avoir refusé aucune aide pour des raisons politiques, mais l'opposition l'accuse d'avoir privilégié l'assistance de pays dirigés par des gouvernements de droite ou d'extrême droite. Le temps presse désormais pour les équipes de secours, alors que les chances de retrouver des survivants diminuent d'heure en heure. Voilà, c'est la fin de cette édition. Merci de l'avoir suivi. On se retrouve à 10h.
0: Ah, merci beaucoup, Rodney.
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2: Radio One vous souhaite une très belle fête de l'Assomption à toutes et à tous, dans la paix, la joie et le partage. Bonne fête Marie.

Jérusalem pour vous accompagner. Les amis, 9h passées de 19 minutes. Merci d'avoir choisi la fréquence Liberté pour vous accompagner. Bien le bonjour à tous. Oui, Kingsley au micro jusqu'à 11h. Je profite bien sûr pour vous souhaiter bonne fête de l'Assomption à tous. Donc que Marie guide vos pas vers l'espérance et l'amour. Et je vous souhaite un moment de paix, de foi et de lumière. Allez, nous sommes bien sûr le samedi 15 août. Les amis, 227e jour de l'année. Oui, il nous reste 138 jours avant le 31 décembre et nous sommes bien sûr dans la 33e semaine. Et aussi un petit pensée à nos amis, hein. Donc aujourd'hui en ce 15 août, nous marquons aussi la fête nationale de l'Inde, donc centre cérémonie, lever du drapeau et spectacle patriotique, tout ça donc pour célébrer l'indépendance obtenue bien sûr en 1947, dans une ferveur de partage à travers toute l'Inde. Bonne fête à vous, hein. Et quant à moi, donc je suis là bien sûr pour vous apporter de la bonne musique, oui, également vos messages par WhatsApp. Allez, ça se passe bien sûr au 58 53 77 21, les amis. Donc pour partager vous souhaitez, hein, on vous rappelle qu'on est férié aujourd'hui, oui, et hier justement, donc pour démarrer, ben pourquoi pas un petit avis Maria, oui, ben à la manière de Tina Arena. Très bonne écoute à vous.

0: Et avec la voix de Alex Warren, les amis, Fever Dream pour vous accompagner sur les ondes de Radio One. Allons, on va marquer une courte pause au pub et on sera de retour juste après.
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5: Dans cette fête de l'Assomption, que la paix, l'amour, la sérénité remplisse vos cœurs et vos foyers. Que cette journée soit aussi remplie de douceur, de paix et d'espérance. Que la Vierge Marie accompagne et protège chacun de vous. Et qu'elle apporte réconfort à ceux qui en ont le plus besoin. Je vous souhaite de passer une très belle fête.
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Et à la manière de Pharrell Williams, les amis, happy. Ben ouais, on est happy aujourd'hui. C'est samedi, ben c'est jour férié, on profite. C'est la fête de l'Assomption. D'ailleurs, donc vos messages à 58 53 77 21. Bonne fête de l'Assomption que la Sainte Vierge apporte à chaque

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3: 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Et celui du Loto est estimé à 20 millions de roupies.

Hello, on a Survivor pour vous. Alors, les amis, 9h passées de 49 minutes sur Radio One. On profite de l'occasion pour faire un coucou à bonjour Kinsley, à bonne fête à toi et à toute l'équipe de Radio One. Ainsi, bien sûr, Joyce qui nous envoie ce message. Bonne fête à vous, Joyce. Également, un petit coucou à Guylaine, à Foc qui nous dit bonne fête et à beaucoup d'amour. Ah oui, et ben, faut bien partager de l'amour, les amis. Allez, hello. Donc, bonne fête de l'Assomption à toute l'équipe de Radio One. Donc, et bien sûr Bernard qui nous envoie ce message, une pensée spéciale à vous, à Bernard. Allez, pour le retour de la musique, car les amis, moi je vous ai calé ceci, écoutez bien.

Majestic, Bonnie M, Rasputin pour vous mettre dans cette belle ambiance. À venir, bien sûr, dans moins de 7 minutes, le point info de 10h. BTS arrive, come over.

0: Bon samedi à l'écoute de Red One, il est 10h. Et on y va pour le flash présenté par René Pialuy. Bonjour René.
1: Bonjour Kinsley, bonjour à tous. Les chrétiens célèbrent aujourd'hui la fête de l'Assomption. Cette célébration rappelle que, au terme de sa vie terrestre, Marie a été élevée corps et âme dans la gloire du ciel. Figure centrale de la foi chrétienne, elle est présentée comme un modèle de confiance, d'humilité et de fidélité à Dieu. À travers cette fête, les fidèles sont invités à suivre son exemple et à renouveler leur foi et leur espérance, L'Assomption est également un rappel de la promesse de la vie éternelle et de la place centrale de Dieu dans la vie des croyants. Prabashinyan a été nommé Chief Executive de la Financial Services Commission, tandis que Bhushan Kumar Jomadar occupe les fonctions de directeur de la Financial Intelligence Unit. Hiraman Jawahir a pour sa part pris ses fonctions de Chief Operating Officer de la FSC le 1er juillet 2026. Ces nominations ont été communiquées hier après-midi. Le ministère de la Santé a l'intention d'élaborer les règlements sous la Waste Management and Resource Recovery Act de 2023 pour encadrer la gestion, le traitement et la valorisation des déchets issus des activités de santé. Ces dispositions concerneront notamment les hôpitaux publics et privés, les cliniques, laboratoires, établissements vétérinaires et prestataires spécialisés, les médicaments périmés ou inutilisés classés comme déchets dangereux seront également concernés. Le futur cadre réglementaire reposera sur la prévention de la pollution de l'air, des sols et de l'eau, la récupération des matières et de l'énergie lorsque cela est possible, ainsi que la réduction du recours à l'enfouissement. Le ministère mènera d'abord un exercice national d'évaluation afin de déterminer les mesures à mettre en œuvre. Et puis à l'étranger, le 15 août 2021, contre toute attente, les talibans s'emparent de la capitale Kaboul après la fuite soudaine du président Ashraf Ghani. Les Américains précipitent également leur départ dans la confusion. C'est la fin de l'opération Freedom's Sentinel et de la mission Resolute Support de l'OTAN décrétée par Joe Biden le 31 août. Présent dans le pays depuis deux décennies sur ordre du président George W. Bush, les Américains avaient pour mission de pourchasser l'organisation djihadiste Al-Qaïda après les attentats du 11 septembre 2001 et de délogé du pouvoir le régime taliban. La guerre durera 20 ans, soit la plus longue des États-Unis, et se soldera par un échec total pour Washington. Voilà, fin de ce flash. À vous, Kinsley, pour la suite, et on se retrouve à 11h.
0: Merci beaucoup, René. Rendez-vous est prise pour 11h.
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0: On a pris d'annoncer le décès de Madame Marie-Lise Monique André, née Marie Moutou. Décès de Madame Marie-Lise Monique André, née Marie Moutou, habitante de Sir Edgar Laurent à Curepipe, âgée de 83 ans, aussi connue sous le nom de Monique, le convent mortuaire sortira du centre funéraire de Moura, route royale à Petite Rivière, aujourd'hui à 13h pour se rendre à l'église de Sainte-Thérèse à Curepipe et de là au cimetière de Saint-Jean. Décès de Madame Indrabai Tukuba, née Abba, décès de Madame Indrabai Tukuba, née Abba, âgée de 76 ans, aussi connue sous le nom de Ato Sonibai. Le convent mortuaire sortira de chez son fils, M. Biton Tukuba, à Avenue des Colombes, Médine, Camp de Masque, aujourd'hui à 11h15 pour se rendre à l'incinérateur de Médine, Camp de Masque. Décès de Madame Kupama Subin, née Ramsamy. Décès de Madame Kupama Subin, née Ramsamy, âgée de 79 ans, aussi connue sous le nom de Ivy. Le convoi mortuaire sortira de son domicile au numéro B85, résidence Saint-Jean à Quatre-Bornes, aujourd'hui à 14h pour se rendre au cimetière de Saint-Jean. Décès de Monsieur Jean-Sylvain Saïdi, décès de Monsieur Jean-Sylvain Saïdi, âgé de 83 ans, aussi connu sous le nom de Jacques. Le convoi mortuaire sortira de chez son fils, Monsieur Steve Géry Paul Saïdi, à Balgobin Avenue Quatre-Bornes, aujourd'hui à 11h45, pour se rendre à l'église de Saint-Rosaire à Quatre-Bornes et de là au cimetière de Solferino. Décès de Madame Lechmi Marimoutou, née Sorminaden. Décès de Madame Lechmi Marimoutou, née Sorminaden, âgée de 65 ans, aussi connue sous le nom de Rouba. Le convoi mortuaire sortira de chez son époux, Monsieur Sagaden Marimoutou, à Tamil Temple Road, Chamonix, aujourd'hui à 10h30 pour se rendre au crématoire de Kangopal à Chamonix. Décès de Monsieur Emraj Ragunandan, décès de Monsieur Emraj Ragunandan, âgé de 83 ans, aussi connu sous le nom de Parsad Ragunandan. Le convoi mortuaire sortira de chez son fils, Monsieur Rajiv Ragunandan, à Prince of Wales Street, 7000 Triolet, aujourd'hui à 14h pour se rendre au crématoire de SSS Lane à Triolet. Décès de Monsieur Samlal Bisundial, décès de Monsieur Samlal Bisundial, âgé de 66 ans, aussi connu sous le nom de Calypso. Le convoi mortuaire sortira de son domicile à Avenue Berthe Quatre-Bornes, aujourd'hui à 13h pour se rendre à l'incinérateur de Gandhi à Route Palma Quatre-Bornes. Décès de Madame Padma Devi Baburam, née Kailash. Décès de Madame Padma Devi Baburam, née Kailash, âgée de 79 ans. Le convoi mortuaire sortira de son domicile à Route Royale à Chemin Grenier, aujourd'hui à 14h pour se rendre au crématoire de Kangopal à Chamonix. Décès de Madame Giaganti Ritten, née Bisounot. Décès de Madame Giaganti Ritten, née Bisounot, âgée de 87 ans, aussi connue sous le nom de Sarojni. Le convoi mortuaire sortira de son domicile à Gopal Lane, Karolayan, Vakwa, aujourd'hui à 14h pour se rendre au crématoire d'Alibriyan. Décès de Monsieur Jaidut Sibaluk, décès de Monsieur Jaidut Sibaluk, ex-chauffeur PMO, âgé de 65 ans, aussi connu sous le nom de Sona Ministre. Le convoi mortuaire sortira de chez sa mère, Madame Sakuntala Sibaluk, à Route Royale Poutre d'Or Hamlet, aujourd'hui à 14h pour se rendre au crématoire de Piton. Et on nous prie d'annoncer le décès de Monsieur Joseph Mario Perrine, décès de Monsieur Joseph Mario Perrine, âgé de 68 ans, aussi connu sous le nom de Mario. Le convoi mortuaire sortira de son domicile à Temple Road, Rivière du Rempart, aujourd'hui à 16h pour se rendre à l'église de Noces de Cana, à Rivière du Rempart, et de là au cimetière de Poutre d'Or Village. À toutes ces familles endeuillées, Red Oman présente ses plus vives sympathies.
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Coucou, c'est Anga. Bonne fête de l'Assomption à tous. Prenez soin de vous.

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Sugar, les amis, Maroon 5 pour démarrer la deuxième heure de votre émission. 10h passé de 14 minutes, toujours en Kingsley. Au micro, on profite de l'occasion pour faire un petit coucou à Malini Gopal qui nous écoute ce matin. Et également, oui, donc sans oublier, pourquoi pas, Ryan qui nous dit bonne fête à toi, Ryan, et à toute ta famille. Et on a également donc Jennifer qui nous écoute en ce moment même. Donc elle est à Pamplemousse, en tout cas, nous dit bonne fête à toute l'équipe de Radio One et bon courage à vous. Merci beaucoup. Allez, un petit coucou spécial donc pour Marie qui nous écoute ce matin. Voilà, bonne fête à tout donc l'équipe de Radio One et à tous ceux et celles donc qui bossent en ce moment. Allez, nous on va y aller avec Ardu, la bonne musique toujours bien sûr pour mettre dans cette belle ambiance. Et on salue spécialement Renaud qui nous écoute. Bonjour Kingsley, bon samedi et bonne journée et bon week-end à vous et à toute votre équipe de Radio One. Bonne fête de l'Assomption à vous et à tous vos chrétiens, deux fois chrétiens, de Renaud, Sharon, Noah et Suzy qui nous écoutent de Vagua. Allez, let's go, happiness is so sad, ça c'est pour vous, écoutez bien.

Avec The Prophecy featuring bien sûr Jason Ira pour vous mettre dans cette belle ambiance à 10h passées de 26 minutes. Bonjour, je souhaite une très bonne fête à ma famille, à Silvio, sans oublier ma belle-mère, maman Thérèse, Christiane, Caroline, Madeleine, Jean-Michel, Bruno, Pavon et Pierrot. Bisous bisous à tout le monde, tantôt nous joignent. Merci, donc c'est signé bien sûr Linda Silvio qui nous envoie ce message, voilà, 58 53 77 21, les amis, pour passer à vos messages et à vos dédicaces. Allez, nous on enchaîne avec du Shaggy Is Wasn't Me. Attention, écoutez bien.

0: Et Linda Romeo qui nous dit salut, je souhaite une très bonne fête de l'Assomption à mon fils Patrice et sa femme Stacy Romeo qui nous écoute en ce moment.
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En cette belle journée de l'Assomption, je tiens à souhaiter une très bonne fête à toutes les familles, à tous les auditeurs et à tous ceux qui célèbrent Marie en ce jour spécial. Que la Vierge Marie vous accompagne, vous protège et apporte à vos foyers paix, amour, santé et bonheur. Bonne fête de l'Assomption à tous.

Allez, bleu soleil, soleil bleu, et les amis, salut, c'est Mélène de Bobassat, bonne fête à toute l'équipe de Radio One et à toute ma famille de Lille Rodrigue. Donc, c'est à Mélène, bonne fête à vous également, Mélène. Donc, j'espère que, vous pouvez profiter, vous pouvez bien célébrer avec la famille. Pourquoi pas, peut-être, tout à l'heure, grand rendez-vous, bonne invite à la maison, un petit déjeuner, tranquille, en famille. Allez, à venir, bien sûr, donc, Bruno Mars, les amis, I Just Made, ça c'est pour vous. 1, 2, 3.

à Karine, à Lévin, à Concha, Eliane, sans oublier mes 6 petits enfants, et sans oublier tous mes amis et la famille Isabelle. Bon courage à toi, merci beaucoup. C'est Roland qui nous envoie ce message. Bonne fête à vous et à toute la famille Roland. Allez, Company, Justin Bieber arrive.

Company. Bon courage à ceux qui travaillent, surtout à mon mari, à Géry, à Georges. Et je profite de l'occasion pour en souhaiter bonne fête donc de l'Assomption à tous les Mauriciens. C'est bien sûr donc Sandrine qui nous a envoyé ce message. Voilà, j'y arrive, les amis. Hein, donc voilà. Ben coucou à vous, Sandrine. Allez, nous on y va pour pourquoi pas un petit Louis qui nous dit la vida loca. Ça c'est pour vous.

Et la vida est loca, les amis. Oh, excusez-moi, en écoutant la radio, Pensley, joli cœur m'a reproché. Ah, pourquoi qu'il fallait une reproche? Ah, il n'a jamais entendu son nom à la radio. Oh là là, allez, un gros coucou à vous, hein, Pensley, à joli cœur qui nous écoute. Il aura 59 ans, c'est de sa femme et ses enfants. Ah, merci, Roland. Allez, d'accord, Roland, nous pense, il faut nous faire un gros coucou à Pensley, à joli cœur, et nous souhaiter bonne fête et bon anniversaire, hein, donc pour bientôt. Voilà. Allez, bonne fête à vous. Je souhaite également bonne fête à Marie-Noël Souben, Poinen, Mourougen, et sans oublier Wendy Whelan, Winley, Rati Gaëtan, Marilyn, sans oublier la famille Prosper de France qui nous écoute. C'est Marilyn et William. Allez les amis, on va changer un peu changer le style plutôt. Ben, on va y aller avec la compagnie créole pour vous mettre dans cette belle ambiance. Ben oui, c'est jour férié. Aujourd'hui, ben, c'est bien sûr l'occasion de profiter un peu entre famille aussi. Hein. Allez, coucou également à Jean-Christophe Achille et toute sa famille qui nous écoute.

Sur la cadence, hein, deux petits pas à gauche, hein, deux petits pas à droite, hein, bonjour et bonne fête à de l'Assomption à vous et à tous les abonnés de Radio One. Et aussi à mes deux filles, Gracie et Grace, à mon mari Pascal et à toute ma famille. Gros bisous, c'est bien sûr Caroline qui nous écoute et de Chebel. Ben, coucou à vous Caroline. Allez les amis, on va regarder toujours cette belle ambiance, toujours la même cadence. Et pourquoi pas un petit pou toujours à la manière de Chico pour vous. Écoutez bien, c'est pour vous, attention.

Et encore 5 minutes à passer ensemble avec vous les amis, oui, avant le point info de 11h et également il y a celui-là qui sera de la partie pour vous accompagner. Allez, El Taxi à Pitbull, ça c'est pour vous.

Pendant congé de vous, en tout cas, Sophie, un plaisir de vous avoir accompagné durant ces deux heures avec Ardu. La bonne musique, oui, pour faire plaisir à vos oreilles. À venir, bien sûr, le point info de 11h présenté par Rodney Bialui. Et ensuite, ben, il y a celui-là qui prend la relève. Donc, pour assurer Ardu, la bonne musique pour vous. Et je vais vous laisser en compagnie, ben, pourquoi pas les Kiatsi Baté à la manière de Bombo et Elite Dynasty. Écoutez bien. Bye bye.

0: de l'Assomption à l'écoute de Radio 1, il est 11h. Voici le point info avec Rodney Pierre-Louis. Bonjour Rodney.
1: Bonjour Ursula, bonjour à tous. Les chrétiens célèbrent ce samedi la fête de l'Assomption. Cette célébration rappelle que, au terme de sa vie terrestre, Marie a été élevée corps et âme dans la gloire du ciel. Figure centrale de la foi chrétienne, elle est présentée comme un modèle de confiance, d'humilité et de fidélité à Dieu. À travers cette fête, les fidèles sont invités à suivre son exemple et à renouveler leur foi et leur espérance. L'Assomption est également un rappel de la promesse de la vie éternelle et de la place centrale de Dieu dans la vie des croyants. Prabha Chinia a été nommé Chief Executive de la Financial Services Commission, tandis que Bhushan Kumar Jumadar occupe les fonctions de directeur de la Financial Intelligence Unit. Hiraman Jawahir a pour sa part pris ses fonctions de Chief Operating Officer de la FSC le 1er juillet 2026. Ces nominations ont été communiquées hier après-midi. Le ministère de la Santé prévoit d'élaborer de nouveaux règlements sous la Waste Management and Resource Recovery Act de 2023 pour mieux encadrer la gestion des déchets issus des activités de santé. Les dispositions concerneront notamment les hôpitaux publics et privés, les cliniques, laboratoires, établissements vétérinaires et prestataires spécialisés. Les médicaments périmés ou inutilisés classés comme déchets dangereux seront également concernés. L'objectif est de prévenir la pollution de l'air, des sols et de l'eau, de favoriser la récupération des matières et de l'énergie et de réduire l'enfouissement. Une évaluation nationale précédera la mise en œuvre. Et puis à l'étranger, le classement de Shanghai est sorti ce samedi 15 août. Créé en 2003 et réalisé par l'université Jiao Tong de Shanghai, il se base sur des critères précis pour identifier les 1000 meilleures universités. Les 12 premières places restent exclusivement occupées par des établissements anglo-saxons. L'américaine Harvard se classant en tête, suivie par Stanford et le MIT. Au Royaume-Uni, Cambridge et Oxford se classent respectivement 4e et 7e. La France compte toujours 4 établissements parmi les 100 premières universités mondiales. En 13e position, Paris-Saclay se démarque. L'établissement français devance notamment les universités chinoises. Voilà, c'est la fin de ce flash. Merci de l'avoir suivi. Ursula, c'est à vous pour la suite et on se retrouve à midi.
0: Entendu. Merci beaucoup, René. À tout à l'heure.
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0: et Ozuna pour vous sur Radio 1.
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0: Bonjour et bienvenue sur la fréquence Liberté, c'est Ursula dans votre Planète Hit spéciale fête de l'Assomption, spéciale Farié, en tout cas très très belle fête à vous, très heureuse de retrouver mon très cher ami Kinsley à la réalisation. Bonjour Kinsley.
2: Bonjour Ursula, bonjour à tous.
0: Bonjour.
2: Ça va? Très bien, merci, bonne fête.
0: Bonne fête à vous aussi aux couleurs de Marie ce matin.
2: Ah oui.
0: Ah oui, je peux vous dire très très beau dans son polo shirt, un petit bleu turquoise, comment dire, non? C'est un peu ça.
2: Oui, voilà, c'est un peu ça.
0: Il fait des pirouettes en plus en studio.
2: Ben, tout sur moi-même.
0: Ouais. Alors, ben écoutez, vous serez là jusqu'à quelle heure?
2: Jusqu'à 13h.
0: Jusqu'à 13h, dans la joie et la bonne humeur. Ben écoutez, aujourd'hui, mon cher Kinsley, on va inviter les auditeurs à nous appeler, à faire en tout cas leurs vœux, à souhaiter à tous ceux qu'ils veulent souhaiter une bonne fête au 218-910. Donc, vous êtes capable, téléphone-nous, on dit, pour vos vœux dans le cadre de la fête de l'Assomption. Pas hésiter, téléphone-nous, 210-8910. Et puis, bien sûr, la musique est là, toujours au rendez-vous. On va retrouver tout de suite Medusa et Khalid Weekend. Pour vous, entre-temps, vous nous appelez 218-910.
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0: Radio One, restez bien connectés là, hein. N'oubliez pas, vous nous appelez au 210-8910, c'est pour toutes vos dédicaces en direct en ce samedi. On marque la pause et juste après, nous propose Clancy Géry, Priez pour nous, Maman Marie.
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0: la fête de l'Assomption, Clancy Géry qui était dans le club justement pour nous présenter ce titre. J'espère que ça vous fait plaisir. Et justement, je vous l'ai dit aujourd'hui, l'antenne est ouverte. Vous pouvez nous appeler au 218 910 pour vos vœux à l'antenne. Et on a Josette du côté de Beaubassin. Bonjour Josette.
1: Bonjour Sheila. Premièrement, laisse-moi te dire bonne fête à ta famille.
0: Merci,
1: et
0: bonne fête.
1: Et l'équipe de Radio 1.
0: Merci beaucoup.
1: Mes vœux vont à toute la famille et surtout au groupe Geneviève, à Sylvia Lemay, ses familles, et Micheline et Régis, ses familles, toute l'équipe de Horizon des Mille. Et aussi, je voudrais dire mes voeux vont à mes beaux-parents, mes parents, toutes mes amies de la cité Villemain, et Jacqueline Palmire, tout ce qui me reconnaîtra. Et aussi, je voudrais dire bonne fête à tous ceux qui sont seuls, qui sont malades, qui sont tristes. Je leur dis bonne fête. Que la Vierge leur protège, donne la paix, la joie et la prospérité. Merci, merci là. Bonne journée à vous et à toute la famille.
0: Merci beaucoup Josette, je vous embrasse très très fort.
1: NTIS-BNC.
0: C'est prévu pour tout à l'heure. D'accord. Et qu'est-ce que vous avez prévu de faire aujourd'hui, Josette?
1: Enfin, j'ai pu aller à la messe. Mm-hmm. Et puis, j'ai été au cimetière parce que récemment, j'ai des parents qui sont décédés.
0: Oui.
1: Et puis, en retournant à la maison, je veux préparer un petit déjeuner.
0: Mm-hmm. Qu'est-ce que vous préparez là?
1: Peut-être un petit salmi. Une salade.
0: Maman, ça veut dire que moi, nous finis comme ça là. On prend Kinsley.
1: Oui.
0: Mais bon, dans Villemain. Allez, Josette,
1: merci,
0: une bonne fête à vous.
1: Merci,
0: merci à bientôt.
1: Oui, au revoir.

0: Fancy My Brand pour faire plaisir à toutes les fans. Je dis toutes parce que je sais que vous êtes nombreuses, mesdames, à aimer My Brand. Et un petit clin d'œil, bien sûr, à ma petite mamounette qui aurait fêté ses 69 ans aujourd'hui. Grande fan aussi de My Brand. Voilà, TNT, un petit hommage comme ça. Parce que je peux vous dire que c'est bien la première fois que je travaille un 15 août. Et donc voilà, voilà, voilà. Bonne fête de la Vierge à tout le monde. Gros bisous de la part de Doun de Quatre-Bornes. Merci, ben, gros bisous à vous, Doun. C'est votre nom, votre petit nom gâté ça ou comment? Et puis de gros bisous à Karen qui nous écoute du côté de Caen-le-Vieux. Bonne fête de l'Assomption, gros piou-piou et plein d'amour à vous aussi. Allez, on marque la pause et on revient dans quelques instants. N'oubliez pas, vous nous appelez au 218-910 pour vos dédicaces à l'antenne.
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0: TikTok. Nous restons sans un son là parce que vraiment ça nous met de bonne humeur. Allez, on va retrouver Monique du côté de Glen Park. Bonjour Monique.
1: Bonjour Sylla, comment ça va?
0: Ben ça va et vous?
1: Très très bien.
0: Bonne fête
1: à vous et à toute l'équipe Radio One.
0: Merci beaucoup Monique. Alors, qui bon plan aujourd'hui?
1: Alors, bon plan, on a la messe ce matin.
0: Bonne fille.
1: Ouais. On a la messe avec une grande soeur.
0: Oui.
1: Là, on peut préparer le déjeuner, voir le déjeuner avec maman. Maman habite dans la cour même.
0: Oui.
1: Oui, là, on a des frères.
0: Mm-hmm.
1: Après, là, terminé, prépare le dîner pour ce soir. Là, tout frère, sœur, neveu, nièce rentre.
0: Oh, wow, super moment en famille.
1: Oui.
0: Profitez bien, Monique. Alors, qui va un bon menu comme ça que tu l'as?
1: Là, ce matin, je vais faire gratin girome aux pommes de terre.
0: Mm-hmm.
1: Une salmi la viande, salade de thé, pas grand chose.
0: Mm-hmm.
1: Ce soir, biryani poisson.
0: Ma chère.
1: C'est bon, parce qu'on mange.
0: Qui est à ce rendez-vous là, s'il vous plaît, Monique?
1: 6h.
0: Ah, 6h. Correct.
1: Pour le grand ouvert.
0: Mais mon petit camarade là, Kinsley, ouais. bras dessus, nous peut venir.
1: Ouais.
0: Bras dessus, correct.
1: C'est main droite, Aldangos,
0: Aldangos. Ça veut dire c'est main droite, Aldangos, après Aldangos. Correct là, Kinsley, fini noté là. Top, nous finis noté, nous avons le numéro.
1: Exact.
0: GPS inactivé.
1: Ouais.
0: Allez, dites-nous qui c'est que vous voulez saluer, Monique.
1: Oui, en passant, monsieur, tout va me réussir une très bonne fête.
0: Mm-hmm.
1: Et à toi, maman, Elsie. Si mon copain pense bien, mon papa avec mon frère, qui je suis de tout comme moi ou maman. Mon papa pour gagner 3 ans, mon frère pour gagner 19 ans.
0: Mm.
1: Ben, moi, j'ai mon maman qui nous nous là.
0: Oh.
1: Parce qu'il y a même pas fini comme mon frère.
0: Oui.
1: Moi, j'ai mon copain tout souffert, mais nous là, on existait.
0: Oui, non, mais c'est pas facile.
1: Pour ça, moi, vous dire un grand merci. Merci là, parce que moi aussi, je passe de beaucoup qu'on voit dans ma vie, mais mon maman, c'est mon béquille.
0: Oui, ben, je vous crois, hein.
1: Oui. C'est tout Mauricien, bonne fête, la famille Rayo, Malier, Lechman, Raoult, Aubert, Risco, Vacquois, Apadou, au maître, Marie-Jeanne, Castel, Carbouron, et mon groupe Clos de l'Espérance, un groupe cancer, ça, Yossila, et mon responsable, là-bas. On fait imaginer tout mon bon madame, et de ta mise bien en famille. Et il y a Link to Life, et Breast Cancer Care.
0: Mm-hmm.
1: Et sans oublier mon époux, malheureusement, il est au travail, il peut faire un gâteau.
0: Ah, ben on embrasse bien fort, en tout cas, votre époux, et tous ceux qui travaillent en ce moment.
1: Oui, et mon pense pour mes enfants, en Angleterre et du côté de la Réunion.
0: Mm.
1: Gros bisous à Yassila.
0: Merci.
1: C'est une très bonne fête, malgré, je connais quand sa première année, n'est pas facile pour fête avec un jeune. Ça, une demande qui est proche avec Oulina, de tout cœur avec vous.
0: Merci. En plus, c'est son anniversaire aujourd'hui.
1: Oh,
0: double.
1: Bonne fête au-delà.
0: Oui.
1: Et on est de tout cœur.
0: Merci Monique, je vous embrasse fort, fort, un gros câlin, gros.
1: Oh, c'est bisous.
0: Allez, à bientôt Monique.
1: À bientôt, bye.
0: Allez, on va continuer en musique là avec Ducci et Lady Gaga entre temps. Ben, inscrivez-vous, appelez-nous 210 8910, 210 89 10.

0: titre à retenir et direction Pointe-Sable. On a Lisèle avec nous. Bonjour Lisèle.
1: Bonjour Yacine, comment vas-tu?
0: Ça va, merci et vous?
1: Je te souhaite une très bonne fête de l'Assomption.
0: Merci beaucoup, une bonne fête
1: et
0: à vous.
1: En même temps, je voudrais... Pardon?
0: Je dis une bonne fête à vous aussi.
1: Une bonne fête à mes amis.
0: Oui.
1: À Heidi, à Odette, à Elena, Elena Fesch qui est malade,
0: oui.
1: À Jacques et Solange, oui. À ma belle-sœur Marianne, à Yannick et Fab, sans oublier Shekina qui est en vacances à Maurice,
0: mm-hmm.
1: À toutes mes amis et mes enfants, mes petites filles, mes enfants, ma famille, et tout, à tout le monde. Toutes les personnes qui me reconnaîtront, je suis là.
0: Ben oui, bien sûr.
1: Il y a dit bonne fête de l'Assomption.
0: D'accord.
1: Meilleure santé à Elena, hein, parce qu'elle n'est pas trop, trop bien en ce moment-ci.
0: D'accord, ben on l'embrasse bien fort. Elisèle, qu'est-ce que vous faites aujourd'hui?
1: À Monique et à Kathleen aussi.
0: Ah, pardon, oui.
1: J'ai pas pu aller à la messe ce matin, je me suis réveillée en retard.
0: Mm-hmm.
1: Oui, mais à ce moment-là, j'ai dit, ben, je vais regarder à la télévision.
0: Bien sûr, sur KTO, ça j'imagine. Ou soit la messe. Ah oui, d'accord. Très bien. Et là, quels sont un peu les plans de ce samedi?
1: De ce samedi-là, les enfants vont venir plus tard. Parce que tu sais, j'ai eu mon ami Solange qui a apporté carré-poule, chou-fleur et pommes de terre pour moi hier. Donc, je vais manger ça même. Mais tantôt, les enfants vont venir, Jean-Yves, Genji, Ulrich et les autres vont venir tantôt, Thierry, Karine et Kier. Tout le monde va venir tantôt. Tout le monde va venir tantôt. On espère faire une petite fête.
0: D'accord. Et qu'est-ce que vous avez préparé là?
1: Là, j'ai rien préparé. Je t'ai dit, je vais manger caripoule.
0: La caripoule, là, ok. Oui, très bien. Allez, vous allez prendre une.
1: Solange a fait une parata avec fruits à pain.
0: Ouais.
1: Alors, je vais manger ça même, là. Je vais chauffer manger ça même.
0: Waouh, une petite caripoule farata, là, extra, ça.
1: Oui, oui. Écoute, tu sais, j'ai jamais mangé farata, fruits à pain.
0: Ah, wow.
1: C'est très, très, très beau.
0: Incroyable. En tout cas, vous envoyez une petite bouchée pour nous, là, hein?
1: D'accord. Mais tu es tout près de chez moi, là. Tu veux venir? Je vais passer, tu prends?
0: Allez. Mais vous savez, je viens pas seule aujourd'hui, hein? Je prends Kinsley avec moi.
1: Oui, Kinsley de retour.
0: Oui, de retour. La réunion, elle est là.
1: Oui, je suis bien contente. J'aime bien entendre sa voix.
0: Allez. Mais il est là, il est avec nous. Vous pouvez lui dire bonjour.
1: Oui, bonjour.
0: Il va allumer son micro, c'est Lisèle.
1: Allez, bye-bye,
2: toi. Bonjour, Lisèle.
0: Ben, il est là, il vous dit bonjour.
1: Allez, bonjour, Kinsley.
2: Bonjour, Lisèle.
1: Bonjour, Kinsley. Je suis contente de t'avoir entendu. Tu nous manquais lorsque tu es partie, tu sais.
2: Ça fait plaisir.
1: Joana, longtemps, là. Je fais un gros bisou aussi à Loulou, hein, Loulou.
0: Alors, c'est pas le même Kinsley.
1: Pardon?
0: C'est pas le même Kinsley.
1: Ah, vous, c'est pas le même Kinsley, ça.
0: Mais c'est notre Kinsley, maintenant.
1: Allez, ok. Non, il a changé.
0: Comment?
1: Il a changé physiquement, non.
0: Qui ça, Kinsley?
1: Hein?
0: Non. Pareil, toujours le même.
1: D'accord.
0: On l'embrasse d'ailleurs si jamais il nous écoute. Il est en France maintenant.
1: Allez, d'accord.
0: Allez, Lisèle, à bientôt.
1: Bye bye. À bientôt.
0: Et bonne fête à vous.
1: Bonne fête à toi aussi. Allez, bisous.
0: Au revoir.

0: musique même. Les mots babars ou les babas avec Babalé bien sûr sur Radio One et on va retrouver Patricia du côté de Kirpip ou Tia comme on l'appelle. Bonjour Patricia, il faut baisser le volume de la radio derrière par contre.
1: Bonjour.
0: Ça va?
1: Oui, ça va, merci.
0: Alors, bonne fête. Bonne fête. Patricia, s'il vous plaît, la radio joue trop fort derrière.
1: La radio joue trop fort, vous avez envie de moi?
0: Oui, mais c'est pas possible. C'est pas possible de faire les deux.
1: Aïe, aïe, aïe. D'abord, je souhaite William Cote un bon anniversaire aujourd'hui. Il fête ses 26 ans. Allô?
0: Oui, on vous écoute.
1: Allô, salut. Et puis, bonne fête à toute la famille de Cité Valédie, Goudelin, Calbot, Kirpik, surtout mon grand frère Georges.
0: D'accord.
1: Et mon frère Georges, c'est Kirpik.
0: Comment?
1: Le frère Georges, c'est Kirpik.
0: D'accord.
1: Donc, j'écoute à Radio One.
0: Mm-hmm. Et là, quels sont les plans pour vous, là, aujourd'hui, Patricia?
1: Comment?
0: Qui bat le plan aujourd'hui, là?
1: Non, peut-être tant que pas qu'on va tirer à toi, William.
0: Ouais.
1: Oui, que mon frère, que ses enfants.
0: Mm-hmm.
1: Passe pas trop loin, sinon, moi, tu sais. Ah,
0: oui. Mais oui. Qui fait cuire comme ça, là?
1: Pas cuire, mais c'est vraiment égoïste pour moi.
0: Ah, bien, bon, Batobis. En tout cas, une bonne fête de l'Assomption à vous, Patricia.
1: Merci, content d'avoir eu.
0: Ben écoutez, plaisir en tout cas de vous recevoir et nous faisons un gros piouk-piouk.
1: Oui, écoutez, et moi je souhaite un bon anniversaire à Naila qui aura un an le mois prochain.
0: D'accord.
1: Vous connaissez ce grand-père, puis écoutez.
0: D'accord.
1: Allez, merci.
0: Allez, bonne journée, à bientôt.
1: Bonjour.
0: Au revoir. Bye. Et vous aussi qui bye. Nous écoutez, en ce moment, vous avez envie de faire votre dédicace à l'entrée.

antenne. C'est tout à fait possible en ce jour férié, 15 août 2026. N'hésitez pas, vous nous appelez 218 910, inscrivez-vous. Et tout à l'heure, on aura l'occasion de vous appeler. Voici Cantona avec Soul King.

Salut, c'est Miguel. Bon samedi à vous et pieuse fête de l'Assomption. Profitez pleinement de cette journée en famille.

so many beautiful ladies qui nous écoutent. En plus, aujourd'hui, là, vous êtes nombreuses à vous faire belle. N'a fait son, n'a fait CV. Jolie fille, looking lovely, justement, avec Shaggy et Robin Thicke. Bah, envoyez-nous un peu, là, vos photos, manzolilaise. Vous connaissez beaucoup, vous mettez des tiroupnef, tout ça, là. N'hésitez pas, envoyez-nous vos petites photos de famille, entre autres, avec plaisir. Kinsley et moi-même, nous allons les recevoir. Alors, bonne fête de Maman Marie et que sa grâce soit sur vous et que vous soyez bénis. Bon, c'est un message qui n'est pas signé. Je crois que c'est... Ah ben c'est dommage, le message, je crois que c'est Christian éventuellement qui nous a envoyé ça. Mais écoutez, on vous embrasse bien bien fort. Bonne fête de l'Assomption à toute l'équipe. Merci pour mes sœurs, mes frères, beaux-frères, belles-sœurs, neveux, nièces, tous mes amis. Anne-Marie de l'Escalier qui fait son anniversaire aujourd'hui. Happy birthday Anne-Marie aujourd'hui. À Suzy également de Chamonix qui fête son anniversaire lundi de la part de son mari Clancy. C'est demandé par Odile du côté de Rivière des Anguilles. Et bonne fête de l'Assomption à tous. Bonne fête de l'Assomption à vous aussi. Odile, on vous embrasse bien bien fort.

0: écoutez La Fréquence Liberté, il est midi. Le journal de la mi-journée présenté par Rodney Pierre-Louis. Bonjour Rodney.
1: Bonjour Yosula, bonjour à tous.
0: Et la messe de l'Assomption célébrée dans plusieurs paroisses de Lille depuis ce matin.
1: Effectivement, à Montaille-Longue, le père Manuel Tatutara, invite les fidèles à suivre l'exemple de Marie et à se mettre au service des autres au quotidien. Les gâteaux Marie sont à l'honneur ce samedi à l'occasion de la fête de l'Assomption. Malgré la hausse des prix, cette tradition gourmande reste bien ancrée dans les habitudes des Mauriciens. Reportage dans ce journal. Navin Ramgoolam félicite Latsou pour son travail contre le trafic de drogue. Le Premier ministre met en garde les brebis galeuses au sein de la police. Pédopornographie en ligne, la loi sera renforcée pour sanctionner l'accès au contenu interdit. Plus de 510 000 tentatives d'accès recensées depuis le début de l'année. Et puis à l'étranger, le bilan s'alourdit en Indonésie après le séisme de ce matin. Le dernier s'établit à 20 décès. Autant pour les titres, bienvenue dans ce journal. Ce samedi, les chrétiens fêtent l'Assomption pour commémorer la montée au ciel de la Vierge Marie, mère de Jésus. Les fidèles se sont réunis ce matin pour des prières dans différentes églises à travers le pays. À cette occasion, le père Manuel Tatutara a présidé la messe à l'église Notre-Dame à Montagne-Longue. Dans son homélie, il a exhorté les fidèles à se mettre au service des autres et de la société à travers les petits gestes du quotidien. Un extrait de son homélie.
2: Nous pouvons nous demander qu'est-ce que j'apporte aux autres? Est-ce que j'apporte la paix ou la division, l'espérance ou le découragement, le pardon ou la rancune, la consolation ou la critique de nos familles, de nos quartiers? Nous avons besoin de personnes qui, comme Marie, savent apporter Jésus par leur présence, leur parole et leur service.
1: Était également présent lors de cette cérémonie le vice-président de la République, Robert Anglais, la numéro 2 du gouvernement, Anne Navarre-Marie, ainsi que les députés Échane Dumont et Ludovic Caserne. Et qui dit Assomption dit aussi les fameux gâteaux Marie qui accompagneront les repas de ce samedi, présents dans les pâtisseries, les grandes surfaces et sur les stands aménagés en bordure des routes. Les gâteaux Marie se déclinent sous différentes dimensions et varie entre 200 et 600 roupies l'unité. Les Mauriciens, malgré la hausse des prix, respectent cette tradition gourmande. Les gâteaux partent comme des petits pains. Écoutez ce reportage signé Nicoletta Estasi Sandian.
3: Nous sommes à Sainte-Croix, plus précisément à l'allée Perlaval, un lieu privilégié par les habitants pour l'achat des gâteaux Marie. Denis, qui tient une échoppe en bordure de route chaque année, s'est levé tôt ce matin pour accueillir ses premiers clients.
4: C'est un grand matin, bon dia, c'est une préparée. Il descend 75, la montée, c'est toujours qu'il y a les moyens, parce qu'il y a un gros gâteau plus. Là, nous, on vient de plus qu'on est au capacité.
3: Jean-Pierre et Marie, un couple habitant Pointe-au-Sable, ont déjà fait leur choix. Avec leur carton en main, ils disent avoir une préférence pour les gâteaux en pâte à sucre plutôt que pour ceux à la crème.
5: Nous sommes contents. Mal on aime ça, la crème.
6: Traditionnel, notre pâte ici, c'est d'ampoule, de la fille, c'est du mari, l'ouvrage.
3: Direction la capitale, où Taïeba, responsable de la pâtisserie Immaculée, affirme ne pas avoir eu d'autre choix que d'augmenter légèrement le prix des gâteaux en raison des taxes imposées sur les produits sucrés.
7: Moi, nous devons monter un petit peu de gâteaux par rapport à la taxe sur le sucre et la vente et tout, mais nous monter très peu.
3: Juliette, habitante des Salines à Port-Louis et grand-mère de 3 petits-enfants, profite quant à elle des promotions proposées dans les grandes surfaces pour l'achat des gâteaux Marie.
8: Moi, pour un coup, 26 enfants, c'est ça le cas, c'est la bouche du. Ouais, 608 personnes, mais vous pouvez profiter, moi, prendre deux.
3: Le gâteau Marie reste un incontournable de la fête de l'Assomption à Maurice. Cette tradition continue de rassembler les familles autour d'un plaisir simple, gourmand et profondément ancré dans les habitudes mauriciennes.
1: Et Radio One vous souhaite une très belle et sainte fête de l'Assomption. Si vous êtes à Rodrigues et que vous prévoyez des sorties à la plage ce soir à l'occasion de l'Assomption, prudence, Météo Maurice a émis un avertissement de fort houle valable de 22h ce samedi jusqu'à 10h lundi. Des houles énergétiques venant du sud-ouest vont influencer l'état de la mer autour de Rodrigues. La haute mer deviendra très forte cette nuit avec des vagues pouvant atteindre 4 mètres. Les vagues pourrait déferler sur les zones côtières de basse altitude à l'ouest et au sud, notamment à marée haute. Les pêcheurs, plaisanciers, le public sont invités à éviter la mer et les plages. Aucun avis n'a été émis pour Maurice, mais la mer sera forte de la des récifs. Les sorties en haute mer et dans les lagons de l'ouest et du sud sont déconseillées. Le Premier ministre estime que les brebis galeuses au sein de la police seront sanctionnées, que porter l'uniforme est un privilège. Le chef du gouvernement estime que l'ADSU fait un travail formidable contre le trafic de drogue depuis la nomination de l'ACP Ajay Sibalek en février dernier. Navin Nurmagulam indique qu'il n'y aura pas de cover-up, même si le nom d'un membre du gouvernement est cité. Le Premier ministre a participé à l'inauguration d'un nouveau poste de police à Baie du Tombeau hier soir. Écoutez.
9: Depuis 2024. Récemment, là, il y a un nouveau divin qui en sort à dessous. Comme c'est la police, il y a une chance en dessous le temps. Et aussi, il y a un résultat quand il a. Je vous dis par exemple, M. Sibalek, le Pékin, résultat. Parce qu'il est aussi déterminé. On nous a félicité. Un million d'euros pour ramasser, là. Il saisit des armes. Je le banne, j'ai bien, un criminel, là. Puis confisqué. Dès que je veux tout le monde, on est au résultat. École des impôts, sanction. École des impôts pour M. Divin qui méritait.
1: Navin Nurmagulam qui annonce également que les promotions au sein de la force policière se feront sur une base méritocratique. La Confédération des travailleurs des secteurs privés et publics réagit à la publication des Workers' Rights Labor Contractor Agricultural Sector Regulations de 2026. Riaz Jatou, porte-parole de la CTSP, affirme que les Mauriciens n'auront plus d'opportunité de travailler dans le secteur agricole. Selon le syndicaliste, les autorités ont ouvert les vannes à l'importation massive de travailleurs migrants au détriment des Mauriciens. Riaz Jatou s'interroge également sur le rôle des Labor Contractors dans ces nouveaux règlements. Écoutez la déclaration de Riaz Jatou postée sur la page Facebook de la CTSP.
10: Labor regulations là, une vignée, une réservée, juste pour travailler étranger. Je vais sûrement dire, mais ça pas pour concerner Mauricien, mais pour concerner juste travailler étranger. Une seconde réfléchie. Quand en la loi peut permettre cette exploitation de l'autre humain, ben, un patron qui peut faire. La demande pour gagner plus de man esclaves à travers man labor contracteur pour augmenter. Quand Mauricien là pour gagner un travail. Jodi peut venir dire où comme ça, qui ça pour limiter à secteur agricole. Qui s'en a une vignée, une donne d'autre sa droit là, pour amener esclaves dans secteur agricole. Cet aspect, tu proposes une solution ensemble avec les autres syndicats. En place où on amène les bons contracteurs, qui fait ou pas faire une fédération agricole, je t'emploie et ben travailler là.
1: Le ministre des Technologies, de l'Information et de la Communication, le docteur Avinash Ramtohel, annonce des modifications à la loi pour mieux protéger les enfants, notamment en sanctionnant plus sévèrement ceux tentant d'avoir accès à des sites au contenu pédopornographique. Alors qu'1,2 million de tentatives d'accès ont été recensées par l'ICTA l'année dernière, le chiffre est de 510 132 depuis le début de cette année. Le docteur Avinash Ramtohel se félicite que Facebook et TikTok aient accepté de discuter avec les autorités mauriciennes des mesures pour endiguer ce phénomène. Des discussions ont ainsi été entamées avec le State Law Office pour la modification de la législation. Écoutez.
11: Child pornography, malheureusement, il y a une réalité sur Internet et nous nous faisons faire ce qui nous protège nos bons enfants. Déjà, le Children's Act, section 21, il y a une bonne provision pour capable agir sur les child pornographic materials. Nous pouvons aussi travailler sur les modifications sur la loi et nous pouvons vers le public avec les amendements qu'il veut faire dans la loi aussi.
1: Un ancien professeur de soutien scolaire ayant exercé à Maurice comparaîtra fin octobre devant la cour criminelle départementale de Paris pour violences sexuelles sur des mineurs sur le territoire mauricien. Selon le quotidien français Le Parisien, il aurait abusé de plusieurs fillettes entre 2012 et 2017. L'une des victimes a confié à sa mère avoir été violée entre 8 et 10 ans. Elle a aussi indiqué à la police avoir été forcée à visionner des vidéos pornographiques à plusieurs reprises. Et à midi passé de 11 minutes, nous marquons une pause et la suite de ce journal juste après, dont nous n'allons pas faire de pause. Tout de suite, la page Inter avec ce séisme en Indonésie. Le bilan s'alourdit. Le puissant séisme qui a frappé le pays ce matin a fait au moins 20 morts et 6 blessés. Selon un dernier bilan communiqué par les autorités locales, 2 personnes sont toujours portées disparues et pourraient être ensevelies sous les décombres. La secousse de magnitude 7,7 a frappé l'est du pays, notamment l'île de Flores. Plusieurs bâtiments ont été endommagés et des milliers d'habitants ont évacué les zones côtières par crainte d'un tsunami. Les opérations de secours sont compliquées par des glissements de terrain qui bloquent certaines routes. Plusieurs répliques ont également été enregistrées, dont une de magnitude 6,1. Une alerte au tsunami avait été émise dans plusieurs provinces avant d'être levée par les autorités. Voilà, nous sommes arrivés à la fin de cette édition. Merci de l'avoir suivi. À tout de suite pour les sports.
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0: Et nous parlons natation, Rodney Perlui.
1: La Fédération mauricienne de natation a un nouveau président depuis hier soir. Il s'agit d'Aniro Rama qui succède à Cédric Bafield, démissionnaire la semaine dernière pour des raisons personnelles. Parmi ses priorités, travailler avec les autorités pour promouvoir davantage la natation à Maurice, mais aussi préparer au mieux les nageurs mauriciens en vue des Jeux des îles de l'océan Indien de 2027 aux Comores. Nous écoutons Aniro Rama, nouveau président de la Fédération mauricienne de natation.
17: Avant tout, je souhaite remercier tous les membres qui sont présents aujourd'hui et qui animent une vote qui me prend, bon, pas voter, mais puis Elia qui me prend le poste de président. Bon, moi aussi, je tiens à remercier Cédric qui est aussi l'une de mes membres sociaux.
1: À noter que Vinay Chaturi succède à Aniro Rama au poste de secrétaire général de la Fédération mauricienne de natation. Football, 18 entraîneurs mauriciens ont obtenu leur licence C de la CAF à l'issue de leur formation au siège de la Mauritius Football Association. Parmi les nouveaux diplômés figurent d'anciens joueurs à l'image de Patrice Davrincourt, mais aussi de jeunes retraités comme Kelson Agathe et Linesh Ranjaya, entraîneurs au Centre Technique National de Côte d'Or. Pour Linesh Ranjaya, l'obtention de cette licence représente une étape importante dans sa carrière. Et puis en Angleterre, pas d'offre officielle de 120 millions de livres pour Enzo Fernandez. Chelsea n'a reçu aucune proposition concrète de Manchester City avant l'expiration hier du délai fixé autour d'une clause de sortie évoquée avec le camp du joueur. Les Blues conservent donc le contrôle total de la situation. Manchester City était toutefois en contact avec l'entourage du milieu argentin ces dernières 48 heures. Reste à savoir si les Citizens reviendront à la charge avec une nouvelle proposition. Mais une chose est claire, la possibilité d'un départ pour 120 millions de livres n'est pas d'actualité. Premier League, Tottenham aurait formulé une offre de plus de 60 millions de livres pour Cody Gakpo. Mais Liverpool ne devrait pas donner suite à cette proposition. Les Reds considèrent toujours l'attaquant néerlandais comme un élément important de leur effectif. Liverpool change également de dimension sur le plan financier. Fenway Sports Group, propriétaire du club, aurait conclu un accord pour céder environ un tiers du capital à un consortium mené par l'homme d'affaires britanno-indien Amit Bhatia avec la participation de Jeff Bezos. L'opération valoriserait désormais Liverpool à environ 5,5 milliards de livres. Amit Bhatia devrait devenir vice-président du club et intégrer son conseil d'administration en échange de cette participation minoritaire. Jeff Bezos, lui, serait un investisseur passif et ne devrait pas siéger au conseil d'administration dans l'immédiat. Voilà pour ce journal des sports. Merci de l'avoir suivi.
0: Merci à vous, Rodney. On se retrouve à 13h.
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la météo pour Maurice. C'est mis à 11h45 ce samedi. Des nuages venant de l'est influencent le temps local. Cet après-midi, un courant d'air modéré circule sur notre région. Des périodes nuageuses avec averses principalement à l'est, au nord et sur le plateau central. Mi-couvert cette nuit et demain matin avec des ondées occasionnelles sur les hauteurs. La température maximale sera légèrement supérieure à la moyenne, entre 21 et 24 degrés sur les terrasses élevées, entre 26 et 28 degrés sur les régions côtières. La minimale sera entre 16 et 18 degrés sur le plateau central, entre 20 et 22 sur les régions côtières. Le vent souffle de l'est-sud-est environ 20 km/h. La mer est forte au-delà des récifs, avec des houles du sud-ouest de l'ordre de 3,50 m. Les sorties en haute mer, ainsi que dans les lagons, sont déconseillées. Marée haute à 14h45 et demain à 2h40. Marée basse ce soir à 21h09 et demain à 9h01. Et le coucher du soleil est prévu pour 17h57.

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1: Les avis de DCDC de Madame Girganti Ritten née Bissonnot. Madame Girganti Ritten née Bissonnot, connue sous le nom de Sarojini, âgée de 87 ans, le convoi sortira de son domicile à Gopal Lane, Carola Lian Vakwa, aujourd'hui à 14h pour se rendre au crématorium d'Alébriand. Le décès de Monsieur Jaydot Sibaluk. Monsieur Jaydot Sibaluk, ex-chauffeur au PMO, connu sous le nom de Sona Ministre, âgé de 65 ans, le convoi sortira du domicile de sa mère, Madame Sakuntala Sibaluk, à Route Royale Poudre d'Or, Hamlet, aujourd'hui à 14h pour se rendre au crématorium de Piton. Le décès de Monsieur Emraj Raghunandan. Monsieur Emraj Raghunandan, connu sous le nom de Pinsad Raghunandan, âgé de 83 ans, le convoi sortira du domicile de son fils, Monsieur Rajiv Raghunandan, à Prince of Wales Street, 7e mille Triolet, aujourd'hui à 14h pour se rendre au crématorium de SSS Lane à Triolet. Le décès de Madame Kupama Suben Neeramsamy. Madame Kupama Suben Neeramsamy, connue sous le nom de Ivy, habitante au numéro B85, résidence Saint-Jean-Quatre-Bornes, âgée de 79 ans. Le convoi sortira de son domicile au numéro B85, résidence Saint-Jean-Quatre-Bornes, aujourd'hui à 14h pour se rendre au cimetière de Saint-Jean. Le décès de Madame Padma Devi Baburam Nekoilash. Madame Padma Devi Baburam Nekoilash, connue, âgée de 79 ans. Le convoi sortira de son domicile à Route Royale Chemin Grenier aujourd'hui à 14h pour se rendre au crématorium de Kangopal à Chamonix. Le décès de Monsieur Joseph Mario Perrine. Monsieur Joseph Mario Perrine, âgé de 68 ans. Le convoi sortira de son domicile à Temple Road, Rivière-du-Rempart, aujourd'hui à 16h pour se rendre en l'église de noces de Cana, Rivière-du-Rempart, et dans le cimetière de Poudre d'Or Village. Et le décès de Monsieur Isaac Mirjan. Monsieur Isaac Mirjan, connu sous le nom de Islam, âgé de 71 ans. Le convoi sortira de sa résidence à Jagriti Road, 7e mille Triolet. Pardon, cet avis a déjà été lu. Radio One présente ses sincères condoléances à toutes ces familles endeuillées.

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C'est le Père Laurent Rivette et je vous souhaite, chers auditeurs de Radio 1, une bonne fête de l'Assomption.

0: avec la très belle voix de Natacha Saint-Pierre en ce jour de l'Assomption. Ave Maria, justement, pour vous. Bienvenue pour la deuxième heure de votre planète Hit, de la pluie en tout cas, sur Port-Louis en ce moment. Si vous venez en cette direction, sortez couverts, hein, attention. C'est de la pluie en tout cas prévue sur les Hautes-Plaines-Williams également, dans l'Est. Et du coup, ici, du côté de Port-Louis, de la pluie encore. Alors, comment ça se passe? Eh bien, écoutez, l'antenne est ouverte en ce jour férié. Vous nous appelez au 218-910 pour vos vœux en direct. Et puis, Kinsley est à la réalisation jusqu'à 13h. Allez, on va marquer la pause et on revient dans quelques instants, bien sûr.
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0: ce samedi 15 avec Tove Lo et Stromae sur Radio 1. On va à Chebel et c'est Caroline qui est avec nous au téléphone. Bonjour Caroline.
1: Bonjour.
0: Comment ça va?
1: Ça va bien, merci, et toi?
0: Oui, ça va bien Caroline. Bonne fête de l'Assomption.
1: Merci à vous aussi.
0: Merci. Alors comment se passe cette journée chez vous là?
1: Ça passe en famille, tout à l'heure. Mon père avec mon belle-mère a fini.
0: Ouais.
1: Ça passe comme ça.
0: D'accord. En famille, donc avec les, vous avez des enfants?
1: Oui, j'ai deux filles, Grace et Gracie.
0: Deux filles?
1: Gracie et Grace.
0: Oh, mais non, elles sont jumelles?
1: Non, elles ne sont pas jumelles.
0: Ok. Vous avez fini coupe de gâteau, Marie, là?
1: Pas encore, tout pas à l'heure.
0: Tout à l'heure, chez votre belle-mère, c'est ça?
1: On va couper à la maison, on va passer chez ma belle-mère.
0: D'accord, mais là, qui n'a pas carré comme ça, là, qui m'a préparé, ma très chère Caroline?
1: Je ne sais pas, je n'ai pas préparé de déjeuner parce qu'on part chez ma belle-mère.
0: Donc, ah, vous, donc, vous allez déjeuner chez elle?
1: Oui, oui.
0: Très bien, qui peut cuire, va gagner?
1: Non, je ne sais pas.
0: Aïe, yo! Il va spoiler où, non, on y est?
1: Non, non.
0: Allez, ce n'est pas grave, en tout cas, ben bon appétit tout à l'heure pour le déjeuner.
1: Oui. Je fais un petit coucou.
0: Allez-y, oui, bien sûr.
1: Un petit coucou à toutes mes amies, oui. À ma belle-sœur qui m'écoute, et Stéphanie,
0: oui.
1: À Yannick aussi qui m'écoute en ce moment, et à mes sœurs, je souhaite tout le monde une très bonne fête. Je fais un petit coucou à Stéphanie, Laetitia, Fabiana et Maëva, et à mon frère David, et à mon mari Pascal qui m'écoute là,
0: oui.
1: Et à tout le monde.
0: Très bien, ben, vous
1: et
0: en
1: je souhaite aussi bonne rentrée à mes amis pour lundi.
0: Ah. Oui, aïe, aïe, aïe, vous êtes prof alors?
1: Je suis quelqu'un.
0: D'accord, ben, bon courage pour le travail.
1: D'accord.
0: Merci. Gros, gros bisous
1: merci.
0: À vous.
1: Merci pour l'émission.
0: Avec
1: et
0: plaisir.
1: Encore une fois, bonne fête.
0: Bonne fête à vous aussi. Gros piou-piou et à bientôt, Caroline.
1: Allez, bye bye.
0: Bye bye. Et merci. Vous aussi, faites comme Caroline. Appelez-nous au 210-8910 pour vos dédicaces en direct aujourd'hui. Allez, voici Madi Madi. Mona Palaisote.

0: avec la voix de Mandy Maddy sur Radio 1. Lina Palais-Le, t'allais direction Pointe-Sable pour retrouver Roland. Bonjour Roland.
1: Bonjour très cher.
0: Bonne fête de l'Assomption.
1: Oui, à toi aussi. Mais ça va sinon. Donne-moi une minute, je prends un truc là, s'il te plaît.
0: Allez, vous êtes en direct, c'est pas grave. C'est comme ça, c'est la fête de l'Assomption. On est... Ouais, prenez votre truc et revenez nous voir. Je sais pas de quel truc il s'agit, hein. Mais ça me rend curieuse, le truc de Roland. Oui, Roland, quel est ce truc?
1: J'ai écrit sur le papier pour que je n'oublie pas.
0: Ah!
1: Parce que sinon, là je vais être bavonne, là. J'en profite, ma chérie.
0: Ah, oui.
1: Combien de temps je t'ai pas entendu?
0: Il fait la liste commission pour nous, ça.
1: Mais facile. Et tu as toujours dit, faites là, profitez.
0: Bien sûr. C'était ça, justement, le but d'ouvrir l'antenne.
1: Oui, justement, je viens en profiter. Tu m'excuses?
0: Non, allez, avant Djenou, tout ça, Djimoun. Là, Djenou, ou qui manière?
1: Moi, ça va.
0: Comment se passe votre samedi? Pluvieux dans Pointe-Sable?
1: Il pleut.
0: Ouais.
1: Embêtant. Mais on ne peut pas tout avoir.
0: On ne peut pas tout avoir.
1: Okay?
0: On a la joie.
1: Je suis correct.
0: On a la joie.
1: J'ai fini tout.
0: Ouais,
1: là, on fait un petit bouillon poisson.
0: Ouais.
1: Ce soir, nous faisons une salmi canard avec salade. Mais je t'invite. Nous avons trop beaucoup d'invitations.
0: Aïe.
1: Trop.
0: Terrible, ça.
1: J'ai entendu plusieurs personnes t'inviter. Moi, je ne t'invite pas.
0: Bon, vous avez tiré la coupe, hein. Vous connaissez ça pour aller. Alors.
1: Oui. Coucou à Kinsley d'abord.
0: Ben oui, il est là.
1: À toi.
0: Kinsley, tiens-moi comme ça.
1: C'est la famille de Radio One.
0: Alors, Roland.
1: Oui.
0: Kinsley, tiens-moi ni pour aller lire.
1: Oui,
0: m'envoyez Kinsley. M'envoyez lire quoi tu.
1: Non, Djenou, je ne pas vous là.
0: Non, je allez, Djenou, qui ça n'a vous
1: oui.
0: voulez
1: il y a saluer. Ma cousine Elisabeth Kidjou.
0: Mm-hmm.
1: Elle fête ses 60 ans.
0: Oh. 60 ans. Aujourd'hui?
1: Demain, on ira. Oui, aujourd'hui, mais demain, on ira à l'anniversaire.
0: Happy birthday, alors.
1: Ouais. Et en plus, il y a quelqu'un qui me dit, jamais de montagne, mon nom, ce matin, j'ai pu avoir.
0: Mm-hmm.
1: C'est Pensley Jolicoeur.
0: D'accord.
1: Lui, il fête 59 ans.
0: Très bien.
1: 59 ans. Et puis, il y avait mon mari qui avait fêté ses 82 ans, semaine dernière.
0: Wow, happy birthday à votre chérie.
1: Ouais. Et puis, j'ai dit, félicitations à Sharon Sutrel pour la naissance de sa fille, Ayana.
0: D'accord.
1: Et en plus, quoi dire encore, là? Il y a tous mes amis. Il y a Yann-Marie Moutou, Sonia Pabadé, Marie-Claire Boulle, Georgette Sanassi, tu vois, malgré que j'ai écrit, je ne sais pas qu'est-ce que j'ai écrit. Dolores.
0: Oui.
1: Et
0: Marie Rosita. Roland, respirez. Allez, respirez.
1: Non, pas trouver.
0: Non, respirez. Allez, inspirez par le nez. Inspirez, Roland.
1: Allez, Anne-Marie Sohan.
0: Prends où les temps.
1: Anne-Marie Sohan et ma sœur Marlène Prosper.
0: Oui.
1: Et un coucou à tous mes enfants, Karine, Livin, Concha.
0: Mm-hmm.
1: Mes 6 petits-enfants, Terry, Mathieu, Zeyla, Zéphane, Elie et Kéden. Et à tous ceux qui me reconnaîtront, malgré le fait que je n'ai pas mis leur nom, ça ne veut pas dire que je ne les aime pas.
0: Mm-hmm.
1: OK? Des fois, j'oublie. Et un coucou spécial à Gilbert Balaou de Saint-Paul.
0: D'accord.
1: Oui, et quoi te dire, quoi? Toi aussi, ma chérie, je t'embrasse très, très fort.
0: Merci.
1: Contente de t'avoir parlé. Pas trop long, hein?
0: Oui,
1: pas trop long.
0: Oui.
1: Pas trop long.
0: Non, pas
1: allez,
0: du tout.
1: Gros bisous à vous tous.
0: Merci.
1: Et bonne continuation à Radio One. Bon courage. Et gros bisous, comme tu dis. J'aime t'entendre dire ça. Dis-moi gros.
0: Gros piouk.

0: samedi pluvieux quand même hein, au niveau des côtes dans la région du nord-est. C'est pas terrible, terrible, hein, mi-figue, mi-raisin. Pas mal de pluie aussi dans l'est en ce moment, dans le sud-est. Donc tout ce qui est Point d'Asni, Blue Bay, Maïbourg, écoutez, c'est assez couvert quand même. Pareil pour ceux qui sont dans le sud, à Souillac, ainsi que dans la région de l'ouest. Écoutez, je crois que c'est un samedi à passer en famille à la maison plutôt que sur les plages. Mais si jamais vous allez faire un tour, donc voilà, on n'attend pas vraiment le soleil aujourd'hui, beaucoup de nuages. Vous êtes au moins prévenus. Les sorties dans les lagons sont quand même déconseillées. Marée haute à 14h45, marée basse à 21h09. Et le coucher du soleil est prévu pour 17h51. Une belle journée à vous.
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The Broken Heart, Still, Carol J et Bruno Mars. Banger à venir peut-être, non? Waouh, quel super duo. En tout cas, allez, un petit message là au 58 53 77 21. Bonjour à l'équipe de Radio One, bonne fête de Maman Marie, que sa grâce soit sur vous tous, et que vous soyez bénis, pour vous dire si... Voilà, gros bisous à vous aussi. Et puis, bonne fête de l'Assomption, que la Vierge Marie vous protège, vous accompagne, vous apporte paix, amour et bonheur à tous. J'embrasse toute ma famille, gros bisous à ma grand-mère Janine, c'est de la part de Laura du côté de Beauvallon. Et puis un bisou aussi à Christophe qui nous écoute en ce moment. Christophe, on s'embrasse bien fort. Une bonne fête à toute l'équipe de Radio One, à Roland et José de Sainte-Croix, mon Fabien, Esther, Eléa, Ethan, Marie-Ange et Roland de Port-Louis, Marie-Noël, Gann de Rosil. Merci, c'est Noëlette du côté de Baie du Tombeau qui nous envoie ce message. Voici Beyoncé. Et ce titre que vous aimez, que vous nous demandez souvent, Ave Maria, tout de suite.

0: 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Le point info tout de suite avec Rodney Pierre-Louis. Bonjour Rodney.
1: Bonjour Yosula, bonjour à tous. Le Premier ministre déclare que les brebis galeuses au sein de la police seront sanctionnées et que porter l'uniforme est un privilège. Le chef du gouvernement estime que l'ADSOUF fait un travail formidable contre le trafic de drogue depuis la nomination de l'ACP Ajay Sibalok en février dernier. Navin Ramgoolam indique qu'il n'y aura pas de cover-up, même si le nom d'un membre du gouvernement est cité. Le Premier ministre a participé à l'inauguration d'un nouveau poste de police à Baie du Tombeau hier soir. Navin Ramgoolam annonce également que les promotions au sein de la force policière se feront sur une base méritocratique. Une retraitée de 66 ans a porté plainte contre son neveu, un sergent de police, qu'elle accuse de l'avoir frauduleusement dépouillé d'un montant total d'1 265 200 roupies. Entre 2018 et 2021, elle affirme avoir remis plusieurs sommes totalisant 888 000 roupies à son neveu pour la construction de sa maison et d'autres besoins financiers, une somme qu'il devait lui rembourser en 2023 avant de partir en France. Elle lui avait également confié la clé de sa maison où se trouvaient 377 200 roupies ainsi que ses bijoux. Mais à son retour en 2025, les bijoux lui ont été rendus, mais pas l'argent. Le sergent a été arrêté et interrogé. Une perquisition à son domicile n'a rien révélé. Prabashini a été nommé chief executive de la Financial Services Commission, tandis que Bhushan Kumar Jomadar occupe les fonctions de directeur de la Financial Intelligence Unit. Hiraman Jowahir, pour sa part, a pris ses fonctions de chief operating officer de la FCC le 1er juillet 2026. Ces nominations ont été communiquées hier après-midi. Et puis, actualité à l'étranger, l'épidémie d'Ebola en République démocratique du Congo continue de progresser. Selon le chef des affaires humanitaires de l'ONU, le virus tue actuellement une personne toutes les 30 minutes. Plus de 2000 personnes sont déjà mortes depuis le début de cette nouvelle épidémie déclarée en mai dernier. Les autorités sanitaires peinent à contenir la propagation, notamment en raison du manque de moyens dans les structures de santé. L'ONU appelle la communauté internationale à renforcer rapidement la riposte afin d'éviter que le virus ne dépasse les capacités des secours. Voilà, fin de ce flash. Merci de l'avoir suivi. Le prochain rendez-vous avec l'actualité, ce sera pour 14h.
0: Entendu. Merci beaucoup, Rodney.
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cette belle journée de l'Assomption, je tiens à souhaiter une très bonne fête à toutes les familles, à tous les auditeurs et à tous ceux qui célèbrent Marie en ce jour spécial. Que la Vierge Marie vous accompagne, vous protège et apporte à vos foyers paix, amour, santé et bonheur. Bonne fête de l'Assomption à tous.

0: Tremendous avec Disclosure sur Radio 1, bienvenue. Dernière partie de votre Planète Hit. Et comme vous le savez depuis tout à l'heure, nous avons ouvert l'antenne et vous êtes nombreux à nous appeler au 218-910. On va retrouver Renaud du côté de Vacois. Bonjour Renaud.
1: Bonjour Yacila et bonjour tous les auditeurs et bonne fête à tout le monde.
0: Bonne fête à
1: Maurice.
0: Bonne fête à vous aussi, mon très cher.
1: Merci beaucoup.
0: Comment ça va ce samedi? Ah,
1: merci, à la maison même.
0: Ouais.
1: Pas grand chose, là, pour le moment. Tenter au en famille, un petit dîner. C'est tout.
0: Il pleut, là, du côté de Vacois?
1: Oui, oui, ça commence.
0: Moi,
1: j'ai l'impression qu'il part tout le
0: après les temps. Bien, ça pluie là. En tout cas, sur pour lui, de la pluie, là,
1: bon,
0: sur Vacois.
1: Le nécessaire, seulement, mais il n'est pas béton, gros.
0: Oui, un petit lapli.
1: Un petit lapli plutôt, un petit garçon.
0: C'est vrai.
1: Gros, mais c'est bien qu'il y a un gros lème.
0: Un gros lapli rempli,
1: oui,
0: un
1: peu de nous gagne des gros lits, on nous remplit nos réservoirs.
0: Quand même.
1: Voilà, c'est ça l'important.
0: Mais là, du coup, comment se passe la journée sous cette pluie-là? Qu'est-ce que vous faites un peu?
1: À la maison même?
0: Ouais.
1: Oui, en famille. À la maison. Heureusement, mon fils ne travaille pas aujourd'hui.
0: J'entends au loin la famille, là. Qui est-ce que vous avez dans ce carail, là? Racontez-nous.
1: Carail, aujourd'hui, là, pour le moment, nous, là, on va caroli. Il me préparait ça pour déjeuner, mais tantôt, l'autre chose, on ne sait pas encore pour le moment.
0: D'accord.
1: Mais on va voir.
0: Et là, tu veux mettre la main à la pâte un peu, là.
1: Si, oui, oui.
0: Ah, même, oui. Super. Non, génial. Alors, dites-nous, qui c'est que vous voulez saluer
1: Salut, tout le monde qui veut reconnaître moi, tout le monde, mon camarade, mon ex-collègue, enfin, tout le monde, la famille, d'écouter ma famille, les ma femme, tout ça qui reconnaît moi. Vous êtes tout une bonne fête. Et profitez. Aujourd'hui, c'est un jour férié. C'est un joli week-end.
0: Oui.
1: Voilà. Et puis, je suis là, si c'est possible, sans trop vous demander, c'est possible d'avoir le disque Marie tout plus joli par Jody Lé, tu vous dis?
0: Je ne suis pas sûre de l'avoir. On va essayer de trouver.
1: C'est sur YouTube, je crois bien que vous l'avez.
0: D'accord.
1: Parce que moi, mon ami, le 45 tours, comme d'hab.
0: Oui.
1: Moi, j'ai 45 tours, qu'un extra souvenir. Moi, j'ai tout 45 tours d'Jody Lé, tu vous dis?
0: Incroyable.
1: Vinyl, tout, encore intact, encore joué. Oui.
0: Super. Allez, nous pour check ça pour vous.
1: Si au cas où, si c'est possible, ok?
0: D'accord.
1: Bon, on me demande ça pour tout le monde. Tout le monde.
0: D'accord, très bien. Bien noté. Merci beaucoup,
1: okay,
0: mon cher Renaud.
1: Merci beaucoup, merci là.
0: Allez, on se dit à bientôt.
1: Allez, bye.
0: Bon week-end.

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2: Coucou, c'est Anga. Bonne fête de l'Assomption à tous. Prenez soin de vous.

0: sur Radio One jusqu'au bout, jusqu'à 14h en tout cas. Allez, on va du côté de Turpip retrouver Pierrette qui est avec nous au téléphone. Bonjour Pierrette.
1: Bonjour Ursula.
0: Comment allez-vous?
1: Ça va, merci. Et vous-même?
0: Ça va, merci.
1: Bonne fête à vous et à toute l'équipe.
0: Merci beaucoup.
1: Qui travaille en ce moment.
0: Merci.
1: Ça fait plaisir.
0: Ben écoutez, le plaisir partagé de pouvoir vous accompagner comme cela. Alors, quoi de prévu en ce jour de l'Ascension?
1: Ben déjà, j'ai été à la messe ce matin, à 8h30 à Sainte-Hélène, vu que je suis à Cuapip.
0: Oui.
1: Voilà.
0: Waouh! Alors, vous
1: avez bien
0: profité.
1: Belle cérémonie, beaucoup de monde.
0: Oui.
1: Ça fait plaisir. Oui. Malheureusement, là, le temps se gâte.
0: Oui, c'est vrai. Même sur Port-Louis, j'avoue.
1: Oui. Je suis rentrée vite fait et ben là, on prépare le déjeuner, ma fille et moi.
0: Oui.
1: Voilà, on est un petit peu éparpillés, on est nombreux, ben. Chacun sa famille, une partie à la plage, une partie à la mer, d'autres, voilà.
0: Oui.
1: Et on va essayer de se retrouver, ceux qui sont là, un petit peu plus tard.
0: Très bien, et qu'est-ce qui est Kenada ou Caraï, là, aujourd'hui?
1: Kenada ou Caraï, ben, il y a une poulet rôti dans Tempo.
0: Wow.
1: Moi, je fais mon poulet rôti en entier dans Tempo.
0: Ouais, c'est
1: avec,
0: super, ça.
1: Avec au four une patate douce avec poivron et... Voilà,
0: wow.
1: Ma fille est en train de faire, moi j'ai fini avec la laitue et souris, et ma fille est en train de faire une petite mayonnaise.
0: Oula,
1: ben voilà, on va déjeuner ça tranquillement.
0: Ben, bon appétit pour tout à l'heure.
1: Ben, merci, vous êtes invitée.
0: Ben, écoutez, gardez ma part là parce que je fais
1: Entendu.
0: Le tour de l'île aujourd'hui là.
1: Oui, oui.
0: Super, alors, ma très chère Pierrette, on vous écoute pour votre dédicace.
1: Ben, une bonne fête de l'Assomption déjà à ma fille, mes deux filles, Valérie et Tatiana.
0: Mm-hmm.
1: Valérie, je pensais qu'à la mère, ma fille, elle s'est montée la mayonnaise.
0: Oui.
1: Comme on dit. Et à toutes mes trois sœurs, Priscilla, Floris, enfin moi-même, parce que l'autre est décédé, Janine, mes trois frères, Ralph, Eric et Gino,
0: mm-hmm.
1: et aussi à toutes mes belles sœurs, nièces, beaux-frères,
0: mm-hmm.
1: un peu partout, Vacua, Curpip et voilà, Floréal,
0: mm-hmm.
1: ben, tout ça, une bonne fête de l'Assomption et à toutes, à tout le monde, quoi.
0: Ben
1: tout
0: oui.
1: le monde qui fête cette fête. Aussi, sans oublier mes collègues qui travaillent en ce moment à Home des Morins, à Cuapip.
0: D'accord, ben on
1: Je leur souhaite une bonne fête et bon courage.
0: Voilà, on les embrasse bien fort. Absolument. Et
1: oui.
0: à vous, écoutez, profitez bien de cette journée avec la famille.
1: Merci beaucoup.
0: À très merci. Bientôt, ma très chère Pierrette.
1: Je vous remercie.
0: Au revoir,
1: bisous à vous.
0: Gros bisous, au revoir. Allez, on enchaîne tout de suite avec Luis Fonsi sur Radio One.
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0: Sandra qui nous avait un peu appelé un peu plus tôt. On n'arrive pas à la joindre. Sandra, si vous nous entendez, rappelez-nous. Parce que là, c'est appel sans réponse. Sans réponse à l'autre bout. Mais entre-temps, on a l'occasion de lire un peu vos messages envoyés au 58 53 77 21. Bonne fête de l'Assomption. C'est Dani qui nous envoie. Merci Dani, on vous embrasse bien fort. Une bonne fête à vous. Alors, à toute l'équipe, bonne fête. Je suis Marlène de France. C'est la prochaine pour mon fils Jean-Marie qui fête son anniversaire, à ma fille Lucie qui fête leur anniversaire aussi, du coup, les deux. À Maurice, je leur souhaite tout le meilleur, surtout la santé, le courage dans leur projet. Merci. À vous, Radio One, c'est ma radio préférée. Ah, ben Marlène, vous avez bon goût, dis donc. Je vous embrasse bien, bien fort. Merci de nous écouter sur le www.radioone.mu. Et bon anniversaire à mon frère Michael de Floréal. À toute l'équipe, bonne fête. À ma famille également et les fidèles de Radio One. Bon samedi. C'est de la part de Patrick qui nous écoute de Londres. Gros piouk piouk à vous aussi, Patrick. Merci d'être à l'écoute cet après-midi. Et on salue Didier, notre collègue aussi, qui fait son entrée. Bonne fête. Et mes coulées à Marie, Zorodi, la Mengate, Marie, Bounula. Oh, pas l'amené. Bon, c'est pas grave, il a l'habitude de nous gâter avec ce man viennoiserie, ce man pâtisserie. Et en plus, ça me permet de saluer tout man pâtissier qui écoute nous. Il y a beaucoup, beaucoup de travail là, dans le cadre justement de la fête de l'Assomption. On vous embrasse bien fort. Alors, un bon anniversaire de mariage à mon frère Lindsay, son épouse Marie-Claude, qui fête leurs 45 ans de wedding. Très bonne fête à vous. C'est de la part d'Alain du côté de Mangalcan. Et puis le petit coucou de Nathalie, bonne fête de l'Assomption. En ce jour béni, célébrons l'Assomption de la Vierge Marie, symbole d'amour, de foi et d'espérance. Merci beaucoup, on vous embrasse bien bien fort. Hello, bonjour à tout le monde et bonne fête à vous tous. C'est de la part de Bernard qui nous écoute de l'étranger. Je ne sais pas d'où, mais clairement de l'étranger. Alors gros, gros, gros, piouk, piouk. Et bonne fête à vous aussi. Bonne fête de l'Assomption à tous. Maman Marie vous bénisse et vous comble de ses bénédictions pour tout ce que j'aime. Bisous, c'est de la part de Marie-Claude du côté de Port-Lu. Marie-Claude, on vous embrasse bien fort. Allez, difficile de se reposer avec cette chanson de Soprano. Ah, ça c'était un peu plus tôt. J'adore, mais écoutez, ça nous fait toujours plaisir de vous faire plaisir. C'est Keshev qui nous a envoyé ce petit message un peu plus tôt. Et puis, bonne fête de l'Assomption à tous de la part de Doris. Doris, gros, gros, gros, piouk, piouk à vous aussi. Alors, une bonne fête de la Vierge à toute l'équipe. À toute l'équipe, qui travaille. Aussi une bonne fête à Marie-Michel de Dreux, à Sinkela, Marjo, Stéphanie, à la famille Labadi et Joseph du côté de la brasserie. Allez, on a le temps d'un dernier petit message. Bonjour, une très bonne fête. Je fais un coucou à ma femme, Lucie, à mon fils Justice et mon fils Jeffrey, à Jovic, mon autre fils, beaucoup de fils, à Joshua aussi, et mes quatre petits-enfants, Léo, Jade, Kylian et Kelsey. Et demain, il y a le baptême, donc... Mais duquel, je ne sais pas lequel, petit enfant, mais gros, gros, gros, gros bisous. Et surtout, amusez-vous bien. C'est un petit message envoyé par Pedro du côté de Rochebois. Allez, on continue. Est-ce qu'on marque la pause ou en musique écheve? Qu'est-ce qu'on fait? Musique ou quoi? Allez, on a le temps d'un autre message. Tellement vous êtes nombreux à nous écrire là. Hein. Bonne fête de l'Assomption à toute la famille. J'embrasse, je t'embrasse, merci, je vous embrasse aussi. Que maman Marie nous couvre de son manteau protecteur dans nos carailles. Au ditanchon dans carailles, na salmi cano. Nous sommes déjà à table. Gros bisous de nous. Gros bisous à vous aussi, ma très chère. Un bisou spécial à la petite Lia, la Mespereling, Messigas, au gâteau Marie. Bonne fête à vous aussi. C'est Frédéric qui nous a envoyé ce petit message. Frédéric, on vous embrasse bien fort. Allez, oui, on marque la pause et juste après, le retour de la musique.
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Assomption à toute ma famille, à mes amis, que maman Marie nous accompagne tous les jours. Une pensée à ma maman et à ma fille. Parmi les anges, elles sont toujours dans mon cœur. Merci, gros bisous. C'est demandé par Marie-France du côté de Cœur Pipe Marie-France. Je vous fais un gros, gros, gros câlin rempli d'amour. Alors à toute l'équipe de Radio One, voici ma famille en train de déjeuner. Ce soir, nous serons plus nombreux. Gros bisous et bonne émission. C'est Monique de Glen Park. Monique, avec qui nous avons pu échanger. Ah, vous êtes trop beaux là, tous réunis comme ça, en famille. Ça fait vraiment, vraiment plaisir de vous voir. Merci en tout cas du partage, Monique. Trop adorable. Merci, vraiment, ça fait plaisir. Alors, demain, my daughter-in-law, Eliana, it's her birthday, du coup. A lot of blessings from her husband, Levin, je pense. And children, Zephen and Zayla, Isabelle, and Chalambus family. Thanks. C'est Roland qui nous a envoyé le petit message. Bonne fête à toute la famille. J'aimerais écouter La Vie en Rose. Ben, écoutez, je pense pas qu'on ait vraiment le temps pour ça, mais en tout cas, on vous embrasse. C'est de la part de Christelle, de l'île de la Réunion. Big kiss. Waouh, t'es la Réunion, Léla. Gros bisous à vous. Un petit bonjour à Christophe. Oui, on l'avait dit. Coucou Christophe, on vous a salué un peu plus tôt. Très, très belle journée. On poursuit avec Burna Boy. Ouf. Un peu de sweet love pour vous sur Radio One.

choses à vous donner sur la fréquence Liberté. Burna Boy, bien sûr. Allez, on lit les derniers petits messages. Bonne fête, une pensée spéciale à ma maman qui est au ciel, merci. C'est Sonia qui nous a envoyé ce message. Oh, Sonia, vous embrasse bien, bien fort. Pas facile, hein. Et de gros bisous aussi à Joyce qui nous envoie bonne fête de l'Assomption. Et puis Christophe qui nous avait demandé la chanson. Alors Christophe, oui, j'ai répondu à ça, que nous ne l'avons pas. Donc nous essaierons de la trouver une prochaine fois avec plaisir. Cette chanson de Georgie l'étourdie que Renaud aussi nous a demandé. On ne sait pas, jusqu'à tout à l'heure, peut-être que vous l'entendrez. Je vous embrasse bien, bien fort. Et Christophe qui nous dit que c'était la première chanson, le premier cantique en tout cas, ouais, chanté en créole dans l'église. Ben, merci en tout cas du partage. Et ici même, on va se dire au revoir. Merci à Keshav à la réalisation, Kinsley était là un peu plus tôt. La suite, ce sera en musique. Et puis, au plaisir de se retrouver à l'antenne lundi dès 19h avec grand plaisir. Et puis sinon, pour la suite, ce sera qui? Ce sera Loulou. Yes, Loulou sera là dès 15h pour vous accompagner. Et puis, rendez-vous tout à l'heure avec Ludo dès 18h, 18-20h. Voilà un peu pour la programmation. Une bonne fête encore. Passez d'agréables moments en famille. De gros, gros, gros, gros, gros piouk piouk. Rempli d'amour à vous. C'était Ursula, à bientôt.

0: 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Avec Shazia Topsy. Bonjour Shazia.
1: Bonjour Yersula, bonjour à tous. Navin Ramgoulam salue le travail de Diole Jongar comme leader de l'opposition et attend la même performance de Chetan Babulal. Le Premier ministre s'est exprimé sur plusieurs sujets d'actualité politique hier à Béjut Tombo lors de l'inauguration d'un nouveau poste de police. Sur la révocation de Sidney Pierre comme junior ministre, il a expliqué qu'un député nommé à un poste constitutionnel doit respecter la ligne du gouvernement et maîtriser sa communication. La Stanley Government School sera rebaptisée en l'honneur de Feu Jayan Qatari, figure marquante de la vie politique mauricienne. Il a occupé plusieurs fonctions ministérielles, notamment aux affaires étrangères et au commerce international. Décédé le 19 décembre 2018, à l'âge de 77 ans, l'ancien ministre laisse le souvenir d'un homme profondément engagé dans le développement du pays. Et plusieurs ressortissants étrangers soupçonnés de séjour illégal ont été arrêtés hier. 4 ressortissants indiens ont été interpellés à Saint-Pierre, tandis qu'un ressortissant camerounais a été arrêté à Rosil, près du marché. 3 autres personnes, 2 ressortissants malgaches et 2 nigérians, ont également été placées en détention après vérification de leur situation. Elles ont toutes été placées sous surveillance policière dans l'attente de leur comparution devant le tribunal et de leur éventuel rapatriement. Et enfin dans le monde, le Maroc a renforcé la sécurité autour de l'enclave espagnole de Ceuta après la diffusion sur Internet d'appels à une nouvelle tentative de franchissement massif de la frontière. De nouvelles barbelés ont été installés et davantage de policiers ont été déployés pour empêcher les migrants d'entrer dans l'enclave. Ces mesures interviennent alors que de nombreux jeunes continuent de prendre des risques considérables pour quitter le Maroc et rejoindre l'Europe. C'est tout pour ce point avec l'actualité. La suite, c'est en musique sur les ondes de Radio 1.
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0: En cette fête de l'Assomption, que la paix, l'amour, la sérénité remplissent vos cœurs et vos foyers. 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Que la Vierge Marie accompagne et protège chacun de vous. Et qu'elle apporte réconfort à ceux qui en ont le plus besoin. Je vous souhaite de passer une très belle fête.
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3: Radio One, 14h30.
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0: Très bon samedi férié, merci d'écouter Ready One, il est 15h. Le flash cet après-midi avec vous, Chazia Topsy. Bon après-midi.
1: Bon après-midi, Luana. Bon après-midi à tous. Un homme âgé de 82 ans se retrouve en soins intensifs à l'hôpital Victoria après avoir été victime d'un accident de la route hier matin et traversé la route à Phoenix quand il a été percuté par une voiture. Le conducteur, âgé de 26 ans, a subi un alcotest qui s'est révélé négatif. L'état de santé de la victime est assez sérieux. L'augmentation du prix de l'essence était prévisible depuis quelques temps. C'est ce qu'estime Bim Sanasi de la Petrol Retailers Association en raison notamment des tensions et conflits au Moyen-Orient. Selon lui, cette hausse aura également un impact sur les recettes de l'État puisque l'augmentation du prix à la pompe entraîne mécaniquement une hausse de la TVA perçue par le gouvernement. De son côté, la State Trading Corporation précise que selon ses calculs théoriques, le prix de l'essence aurait dû atteindre 73,57 roupies compte tenu de l'évolution des cours mondiaux. Cela représente une hausse de 14% contre les 10% finalement appliqués. Dave Sanasi de Ligne Maurice s'est rendu à la Financial Crimes Commission hier pour demander l'ouverture d'une enquête sur l'attribution d'un contrat de plusieurs dizaines de millions de roupies à Huawei. Ce contrat porte sur la remise à niveau du réseau de vidéosurveillance policière Safe City. Dave Sanasi affirme disposer d'informations provenant d'un whistleblower selon lesquelles une proposition moins coûteuse soumise par un autre fournisseur n'aurait pas été prise en considération lors du processus d'attribution et demande ainsi des éclaircissements sur des circonstances entourant ce contrat et invite le Premier ministre à s'expliquer sur ce dossier. Enfin, dans le monde, le Venezuela affirme avoir libéré 131 personnes considérées comme des prisonniers politiques dans le cadre d'un programme visant à favoriser la paix et la coexistence démocratique. Cette annonce intervient alors que le pays tente de progresser vers une réconciliation nationale après le départ et l'arrestation de Nicolas Maduro par les États-Unis. Depuis janvier, 1046 personnes auraient été libérées selon Washington. C'est tout pour ce point avec l'information. Retrouvez Luana pour la suite.
0: Merci. Chazia, et vous revenez tout à l'heure à 16h pour le journal.
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0: Afterthought en ce samedi après-midi pour vous souhaiter la bienvenue. Et quel immense plaisir de vous retrouver en ce samedi 15 août à l'occasion de la fête de l'Assomption.
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0: Jour férié, très très spécial, que vous soyez en famille, là peut-être en ce moment, autour d'un immense, d'un grand déjeuner qui s'éternise. Et ben oui, d'ailleurs c'est le but aussi, hein. Aujourd'hui en pleine préparation, Ena qui n'est pas plus capable, Zouane, pendant déjeuner. Donc du coup on se rattrape bien sûr pour le dîner, des festivités autour de l'Assomption. Bonne fête de la Vierge à vous tous, là aujourd'hui en ce samedi, aussi sur les routes, hein, peut-être pour rejoindre les proches, aller faire quelques coups. Course, ou tout simplement chez vous, là en ce moment, peut-être aussi à vous accorder et un moment de détente bien mérité. Eh ben oui, comme il se doit. En tout cas, moi je suis ravie de vous retrouver en ce samedi après-midi. Louana au micro et c'est Keshav à la technique. Keshav, tout correct? Yes, allez, double pouce en l'air. Et ben oui, et c'est ce qu'on aime, en espérant que vous aussi, de votre côté, ça se passe bien. Aujourd'hui, c'est une journée placée sous le signe du partage, rassemblement familial, tout ça là. Bienveillance également, c'est aussi important. Alors cet après-midi, oubliez tout le reste, on pousse un peu les tracas de côté, on met de la lumière dans les cœurs. Là aujourd'hui, du sourire, bien sûr, et puis ben une belle sélection musicale pour vous accompagner en douceur. Et la douceur, attention, hein, c'est le gâteau Marie, s'il vous plaît. Eh ben oui, pas trop droit bisé quand même, même si aujourd'hui on a le droit. Et grand matin, tea time, soir, après le dîner en guise de dessert, on se fait plaisir, vous faites plaisir et vous avez raison. Ça n'arrive qu'une fois l'an, les amis, la fête de l'Assomption. Donc mieux vaut en profiter, encore plus quand les tourmènes samedi comme ça là. Bon, et c'est férié, de quoi en profiter. Donc merci de nous choisir pour partager ce samedi après-midi de fête avec vous. Là, ce matin, le plus important, c'est de profiter de ceux que vous aimez, bien sûr. On est ensemble donc jusqu'à la fin d'après-midi sur Radio 1. Je rappelle que le hit Radio 1, ce sera tout à l'heure à partir de 16h. Pour les coucoudous et autres dédicaces et autres bonnes fêtes de l'Assomption, je me ferai une joie de vous lire au 58 53 77 21. Comme toujours, je sais que vous êtes avec nous en ce moment, donc envoyez-nous un petit message avec plaisir. On va communiquer, vous le savez, on crée du lien comme toujours ensemble sur Radio 1. Amir prend le relais en musique avec toi, avec vous, surtout sur la fréquence Liberté branchée Radio 1. Merci de votre fidélité.

0: Amir, à l'instant sur Really One avec toi, et ben oui, avec vous là pour partager ce moment en ce samedi après-midi. On nous dit qu'on nous écoute en voiture, et ben oui, je l'embrasse aussi très très fort. C'est Steph hein, dans la place avec les enfants, et ben oui, il me dit maman, on va chez la belle maman. Ben oui, allez, bisous à la petite famille et surtout bonne fête de l'Assomption. Elle en profite également pour souhaiter à toute l'équipe de Really One une bonne fête de l'Assomption là aujourd'hui en ce samedi férié. Merci beaucoup Steph, et puis ben passez un très très bon moment familial aujourd'hui. Bah oui, parce que voilà, c'est aussi ça, la fête de l'Assomption. Merci d'être avec nous. Vos messages 58 53 77 21, c'est comme aussi à vous, une petite DM avec plaisir. On va vous lire là aujourd'hui en ce samedi, il est 15h presque 15. Nous allons marquer une courte pause pub, et puis bah juste après il y aura du Aiko pour vous sur Radio One. Très bon samedi, et puis merci de vous brancher la fréquence Liberté aujourd'hui.
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ben voilà, ce petit haïku, haïku là, ce samedi. Ben oui, une petite pensée toute particulière pour vous tous, là, aujourd'hui, en ce jour de rassemblement, de joie, de tradition également. Encore une fois, très belle fête de l'Assomption à l'écoute de Ready One. On continue aussi avec vos messages au 58 53 77 21. Donc, c'était le message envoyé un peu plus tôt de Roselyne Marie Scott qui souhaite à tous les auditeurs et auditrices de Ready One, à ma famille, je cite, à mes amis à Maurice France ou encore en Angleterre. Bonne fête de l'Assomption également à l'équipe de Ready One. Pas monstre beaucoup gâteau Marie. Maman. Bah oui. Allez, merci beaucoup Roselyne. Et puis, bah, écoutez, nous, on vous embrasse. Ce message, hein, qui nous vient du côté de l'Angleterre. 58, 53, 77, 21. Et vous, là, comment ça se passe, cette fête de l'Assomption chez vous? Nous connaît aussi Kenaz au du travail, hein, également. Et bah oui. Donc, soyez, allez. On pourra se retrouver avec la petite famille peut-être ce soir, bien sûr. Bon courage d'ici là. Nous aussi, on est avec vous, hein. Attention, parce que nous aussi, on bosse jusqu'à 18h pour ma part et jusqu'à un peu plus tard pour Keshav. Et je rappelle qu'après moi, ce sera, bien sûr, yes, Ludo qui sera dans la place, hein. Et attention, il sera avec vous. Et c'est jusqu'à 20h. Allez, pour le retour de la musique. Parce que voilà, c'est un samedi en douceur dans la bouche. Vous êtes avec ça, joli bon gâteau, Marie, là. Maman, envers le plein de sucre aujourd'hui, une fois n'est pas coutume. Allez-y. Claudio Capéo qui nous demande, ça va? Comment ça va? Bah, très, très bien. Nous, on est ravis de vous accompagner. 58, 53, 77, 21.

0: voilà, avec Miles Smith à l'instant, Stay If You Wanna Dance. Bah oui, et merci d'être avec nous, que vous soyez là et quoi que vous fassiez en ce samedi férié. Oui, merci de nous faire une petite place là chez vous aujourd'hui. C'est un férié, vous êtes pas comme les autres parce que voilà, nous faisons l'Assomption aujourd'hui, ça on le rappelle, vous le savez hein, de toutes les façons. Donc merci de prendre le temps de nous envoyer vos messages en ce samedi. Donc il y a le message de Jean du côté de Forest Side qui veut souhaiter une bonne fête de l'Assomption à tous. Thank you so much Jean, bonne fête à vous, la petite famille, et puis bah écoutez, on vous embrasse très très fort. Et puis vous êtes connu Pécose et family gathering comme ça, surtout par rapport à la fête de l'Assomption. Il y en a beaucoup qui m'a dit, c'est vrai qu'il y a beaucoup du monde joint, surtout par rapport au déjeuner, parce que c'est ça la tradition, c'est un déjeuner familial, tout le monde s'habille en blanc, en bleu, donc on se fait plaisir, tout le monde bien cocasse à la lila, donc par rapport à la fête de l'Assomption. Et chaque famille ramènera certainement un gâteau de la Vierge, bien sûr, ou alors un gros gâteau de la Vierge. C'est quand même quelque chose. Par contre, nous connaissons qu'il y en a beaucoup aussi qui joignent pour le dîner. Voilà, donc dinner time, un petit gajac pour ici, dinner time pour l'autre côté, parce que voilà, faut pas se leurrer non plus, hein, même si c'est férié, il y en a pas mal qui bossent. Donc du coup, on se tourne vers le soir pour le rassemblement familial. Donc si c'est le cas là ce soir, parce que ce sera le cas pour moi, par exemple, ce sera tout à l'heure qu'on va aller festoyer avec la petite famille et puis ben profiter d'un dîner et puis manger un bout de gâteau Marie quand même. C'est aussi important, c'est aussi ça la fête, bien sûr. Donc après quand on allait comme ça, moi j'ai la mission aujourd'hui. Ma mission par rapport au rassemblement familial de ce soir, ce gâteau de cadeau, c'est de ramener le piment, vous êtes. Ouais, vous êtes tout connus, moi, des moines, bien contents de ce piment, dans tous les affaires, vous mettez de piment, dans juste tout. C'est incroyable. Après, je me dis à chaque fois, je préfère ramener le piment, moi. Comme ça, je suis sûre qu'il y aura du piment sur place. Et tout ça pour faire un petit clin d'œil à Elijah. Avec Authentic Groove, qui peut dire à nous, c'est gars piment. Parce qu'en fait, nous pas comme on fait une gajac, un petit apéro, sans notre piment, vous êtes. On est d'accord. Eh ben oui, je sais que Kesha, par contre, il est pas très piment. Du moins, il est pas piment du tout. Parce que pour lui, ce l'organisme en dents fait acoustique. N'est-ce pas Kesha? Ben oui, il a déjà partagé avec moi. Mais c'est vrai, il faut être coriace. Mais après, une petite goutte de piment, ça va. Ça peut pas venir déranger tout le système. Ça dépend de l'intensité du piment. On est d'accord. Ce qui peut faire que faire son dinner, il est bien fraîche. Vous êtes, c'est quand même quelque chose. Piqué terrible. Et, Ligier piqué, tout soit là. Donc, avec de l'ail dedans et un moment. Ah, le simple fait, j'ai envie de plonger de doigts dedans, vous êtes. Ça donne envie, ouais. Attention les yeux quand même. Bon, allez, on va marquer une courte pause pub. On vous cale du Sega Piment à la manière d'Elijah. Souvenir 2018. Et puis, écoutez, on se dit surtout merci à vous d'être au rendez-vous. On vous souhaite aussi une douce fête de l'Assomption. Qu'ils soient contents piment ou pas. Que ce samedi férié soit l'occasion de se retrouver, de vous retrouver même en famille, de partager un bon moment et de faire le plein de bonheur. Je vous dis à tout de suite.
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One Elijah, Authentic Groove, Lissol, n'est-ce pas? Et bah oui, dans la bouse. Et qu'est-ce que ça fait du bien, surtout, parce que le piment, ça fouette, hein, ça fouette ce qu'il faut bien. Mais toujours, toujours avec modération. Je suis pas la bonne personne à dire ça, mais je le dis quand même. Bah oui. Et là, il y a Nathalie, en fait, qui nous a envoyé une photo, vous autres. Oh, il fait crasse piment, il dit, maman, get ça, il veut dire, maman, ça. Mon crasse and piment combat, va. Moi, j'ai dit, mais ça pas, enfin, combat, va, piment, fait craser. Après, je le connais quand il nous fait crase piment, comme ça, là. Ça, et, ce parfum même, il est complètement différent. Il est beaucoup plus, le piment est prononcé. Mais quand on rajoute, combat, va avec, mais quel équilibre. Et ça, moi, j'adore. Maman, Nathalie. Maman, get ça, écoute. Joli pot piment, s'il vous plaît. Ça donne envie de prendre une petite cuillère, là. Dans bout de cuillère, là, vous connaissez. Goûtez un coup, juste pour voir si c'est correct. Ah là là, j'ai l'eau à la bouche. Rien que le piment. Donc, avec modération, même si, hein, et je le dis haut et fort. Bien évidemment. Bon, allez, Nathalie, je vous embrasse, hein, je vous souhaite une bonne fête de l'Assomption à vous, avec de gros bisous doux et des bisous fous, bien sûr, et merci, hein, merci pour ce très très beau partage, et via le WhatsApp de Really One, 58 53 77 21, à la maison, au boulot, sur la route, où que vous soyez, vous le savez, Really One, on ne vous lâche pas, et ce plaisir de vivre l'après-midi, fête de l'Assomption ensemble avec vous, jusqu'à 18h. Allez, je me tourne via le WhatsApp de Really One, on me dit en coucou doux à tous, voilà, les participants, les animateurs, les award leaders, ça c'est Fabrizio, et ben oui, The Youth Elite Club, Fabrice du côté de Vaquois, comme toujours, il pense à vous, 58, 53, 77, 21, et en retour en 2016, et ben oui, à la manière de Coldplay pour vous sur Radio 1, pour vous souhaiter un très très bon samedi, là, ben oui, quoi que vous fassiez, hein. Ah ben écoutez, là on va rester dans les belles vibrations, avec un groupe qu'on adore, qui nous fait voyager, Coldplay pour vous sur Radio 1.

0: complet hein, à l'instant pour vous sur Radio 1 Adventure of Lifetime. Déjà 10 ans hein, pour ce hit, pour cette chanson. Et puis bah, le groupe Coldplay, on l'adore sur la fréquence et liberté. Merci à vous là, de partager avec nous en ce samedi. Maman, ça piment la vous êtes rasé, vous êtes, hein, c'est ouf. Déjà, on me dit, c'est Aïdé du côté de Cœur-Pipe. Coucou, Loulou, bonne fête de l'Assomption à tous les chrétiens, que Maman Marie vous protège et vous bénisse. Merci beaucoup. C'est très, très gentil. Thank you. À vous également. Bonne fête, Aïdé. À vous, Loulou et la famille Ready One, bonne fête. Merci. Et puis, bah, Aïdé rajoute une phrase. Une phrase, attention. Elle me dit, pas trop mince piment. So input, bon, mais output, dit fait. Bah oui. Bon, Aïdé, écoutez, si ça peut vous rassurer, je crois qu'à l'intérieur, mon intérieur, ben, mon collègue finit habitué en fait, hein, parce que je n'ai pas de output fire, si ça peut vous rassurer. Oh, c'est pas très glamour tout ça, hein, mais voilà, yes, et c'était pour la précision. Je vous embrasse, Aïdé, et puis ben merci de nous envoyer vos messages, ça nous fait immensément plaisir. On me dit Loulou, salut, ici préparation, chartini pomme d'amour, cotomili, mais plus beaucoup piment pour le dîner. Oh là là, tu as le temps d'arriver, bon courage pour le boulot de la part de toute la famille. C'est très très très très très gentil. Thank you so much. Le message n'est pas signé. Je sais pas si c'est Philippe ou Chantal. Donc ouais, dans les deux. Et merci en tout cas de prendre le temps de nous envoyer aussi votre message. Un chatini pomme d'amour, vous êtes. Oh là là, cotomini bien là-dedans avec piment. Ça fait toujours plaisir. Moi, une chatini pomme d'amour comme ça là, moi quand même, on dirait une tranche de pain sur un petit toast là, vous voyez, tranquille, et ça encore plus quand c'est bien fort, vous voyez. Donc ça me donne l'eau à la bouche, c'est le cas de le dire. On a le temps pour un petit Patrick Fiori avant la pause pub. On fait pub d'abord. Allez, bah oui, let's be on time, bien sûr. Le 58 53 77 21 et nous marquons une courte pause pub. Je vous retrouve dans quelques instants pour la météo des plages. Merci d'écouter Ready One.
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15h45, nous voyons d'abord la météo dans le ciel. Bon, Dame Nature a beaucoup joué avec les sentiments aujourd'hui. Hein. Gros soleil grand matin, petit moment la pluie, galoupé, ramasse-laise. Puis après un vent, un samedi venteux, voilà on y arrive. Et après rebelote, le soleil qui arrive, ressortir, remettre la...

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1: Massif avec des houles venant du sud-ouest de 3,50 m. Les sorties en haute mer, de même que dans les lagons, sont toujours déconseillées. Peut-être que vous avez envie là d'aller vous poser aux abords des plages. Bah oui, pour le get together ce soir en famille. Bon, prenez de bonnes précautions quand même, vous êtes. Hein. Si vous êtes vers l'ouest de l'île, attention, ça va énormément se gâter par rapport au ciel, voire aussi l'état de la mer. On évite. Et bah oui, aujourd'hui, les bains de minuit, bien évidemment. Voilà, on reste tranquille à la maison et avec la petite famille. Et puis, le temps, surtout dans le ciel, il y aura pas mal de quelques gouttes de pluie aussi, avec une mer assez houleuse. D'ailleurs, la marée est haute depuis 14h45, haute également à 2h40 dans la nuit, marée basse à 21h10 ce soir et demain matin à 9h. Quant au coucher du soleil, 17h57, nous prenons même une minute aujourd'hui. Ça va, il y aura quand même de belles couleurs là pour la photo, for the selfie time, pourquoi pas. Sinon, c'est un très beau samedi. Merci d'être avec nous. Allez, nous préparons ces kibizins. Et ben oui, pour la fête de l'Assomption.
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le plein d'amour aujourd'hui, Patrick Fiori pour vous sur Radio One. Bah, écoutez, peu importe ce qui occupe votre samedi après-midi, c'est un vrai bonheur de partager ce moment avec

vous, donc merci comme toujours d'être fidèle au poste avec vos messages également. 58 53 77 21. Il y a Marie-France avec nous du côté de Cœur-Pipe. Coucou ma loulou, comment ne pas vous dire une bonne fête. Oh mais c'est gentil, une bonne fête de l'Assomption avouée à toute l'équipe, joyeuse fête à toute ma famille, mes amis, bon week-end de fête à vous, gros bisous, merci Marie-France et bonne fête à vous aussi, je vous embrasse très très fort. Et puis ben coucou Miss Lou, je voudrais souhaiter une bonne fête de l'Assomption à ma famille et aussi félicitations à Robert et Lucrécia pour leur mariage jeudi de la part de Mimose du côté de Souillac. Coucou Mimose, merci beaucoup et bonne fête à vous également, je vous embrasse très fort. Et puis on me dit, il y a, ah ben oui c'est Renaud, hein. Coucou mon Renaud. Salut Loulou, bon samedi après, mais bon week-end, bonne fête de l'Assomption à vous, à toute l'équipe de Ready One, c'est gentil. Loulou, le samedi aussi, tout est permis. À qui dites-vous, hein? Attention, attention, tout est permis quand on est tranquille à la maison. Voilà. Il termine, mais avec modération, bien sûr. Et cheers, n'est-ce pas? Renaud, Sharon, Noah et Suzy, du côté de Vincois, je vous embrasse et je vous souhaite surtout un très bon samedi, une bonne fête de l'Assomption. Salut Lou. Mauvais prépa, gâteau piment et anti-enfants. C'est-à-dire, ça fouette, ça, hein, quand on met gâteau piment anti-enfants. Et mot pour amène, côte mon frère, Lindsay, pour 45 ans anniversaire mariage. Piment sec, piment vert, piment crasé, plein d'engâteaux-là. Maman. Wouhou! Voilà, j'ai l'impression, effectivement, pour reprendre Keshav dans le casque, et n'a zis piment pénadal. Dans gâteau piment là, et n'a zis piment vous êtes. En fait, Alain de Mangalcan, il fait un gâteau, un vrai gâteau piment. C'est-à-dire, il me prend zis piment, et il passe ça, il fait zis gâteau piment vous êtes. Ah ben voilà. En tout cas, elle a passé un bon moment avec Lindsay, le frère et la petite famille, c'est le plus important. Et moi, je vous embrasse très très fort. Maman, comment dire, on vigo de sa gâteau piment. Allez, là, là. Alain, bon, allez. Nous, on va boucler la boucle, les amis. Écoutez, on va terminer en beauté. D'abord, anonyme. Oui, on vous balance que du bon, que du meilleur pour vous sur Radio One. Après, bah, écoutez, si on a un peu de temps, hein, on va vous caler du Bruce Melody, When She's Around. On va essayer de compacter tout ça, tout ce qu'il faut. Moi, je vous dis à tout de suite pour le Hit Radio One à 16h. Également, le journal avec Shazia Topsy. À défaut d'avoir gâteau piment et tout ce qui va avec, je vais quand même aller me faire un petit thé. Ouais, c'est pas mal ça aussi, hein. Ça va calmer ce qu'il faut jusqu'à tout à l'heure. Alors, Galidia.

0: Merci de votre fidélité branchée Radio 1. Il est 16h. Le journal avec vous, Chazette Opsi. Bon après-midi.
1: Bon après-midi, Loana. Bon après-midi à tous.
0: Les titres pour démarrer. Les Mauriciens perpétuent la tradition du pique-nique à la plage pour célébrer l'Assomption.
1: À mon choisi, famille et proches profitent de cette journée festive pour se retrouver avant la rentrée des classes prévue lundi. Reportage dans cette édition. Conditions météorologiques difficiles en ce week-end de fête. Météo Maurice annonce une mer agitée alors qu'à Rodrigue, un avertissement de forte houle en vigueur dès 22h. Avinash Ramgoti retrouvé mort dans sa cellule à Melrose ce matin, condamné à 37 ans de prison pour le double meurtre des belles sœurs Jury en 2006, il aurait mis fin à ses jours avec son drap. La loi Berthiaud durcit pour sanctionner les tentatives d'accès aux sites pédopornographiques. Des discussions engagées avec Facebook et TikTok pour renforcer la lutte. La CTSP annonce une grève de la faim en septembre contre les changements au Granting Aid Scheme. Mayenganga Parsad assure qu'aucun enfant ne sera privé d'une place en pré-primaire. Et l'Inde célèbre son 80e anniversaire de l'indépendance avec le traditionnel défilé militaire. Narendra Modi appelle à bâtir une nation développée d'ici 2047. Il est des traditions qui traversent les générations sans prendre une ride. À Maurice, l'Assomption est l'un des plus beaux exemples. Après les célébrations religieuses, de nombreuses familles se retrouvent à la plage pour partager un pique-nique et profiter d'un moment de détente. Cette année encore, Montchoisy a accueilli petits et grands venus célébrer en famille et savourer les derniers instants des vacances scolaires à quelques heures de la rentrée. Nous sommes cet après-midi à la plage de Montchoisy, le compte-rendu de Nicoletta Stasi-Sandian et Ashley Victor.
2: Cela fait 5 ans qu'elle n'avait pas fêté l'Assomption comme aujourd'hui. Célébrer en famille, à la plage, c'est quelque chose de spécial. Affectueusement surnommée ma tante Tully et originaire de Villemain, elle dit avoir beaucoup ressenti le manque de ces moments durant ces années loin du pays.
3: Nous n'avons pas une plan pour rester, pour presque 5 ans, on a ressenti terre. Avant, nous étions habitués à faire retrouvailles, toute la famille ensemble, amuser. Comme on est parti là, ça a été coupé, comme on retournait, on refaire retrouvailles.
2: Joanne et sa famille viennent de Trongbor. C'est le dernier week-end pour permettre aux enfants de profiter encore un peu des vacances.
4: J'ai profité de la plage parce qu'ils font l'école, c'est pas presque sorti même. Mais étant donné qu'ils l'école pour entrer là, ils ont même deux tchirines. Passer la journée en famille, tranquille. Heureusement, la pluie n'arrête pas de tomber.
2: Kinsley, 16 ans, a bien conscience que les vacances touchent bientôt à leur fin.
5: Moi, en fait, je fais de la meilleure, pour nager, puis manger. Là, je dis même maintenant, ça nous casse, là. Fais ta bien installer, pas coupe gâteau, aussi. Bien passé, la journée bien passée ici, tout moi, à la case. Moi, passe tout la case, là, nous vais amuser un moment de famille, là-bas.
2: Tous ceux que nous avons rencontrés nous ont dit qu'ils ne comptent pas camper durant le week-end, notamment en raison de la rentrée des classes prévue ce lundi.
1: Et avant les célébrations à la mer, les fidèles chrétiens se sont réunis dans plusieurs églises du pays pour commémorer la montée au ciel de la Vierge Marie. À l'église Notre-Dame à Montagne-Longue, la messe a été présidée par le père Manuel Tachutara. Dans son homélie, il a invité les fidèles à suivre l'exemple de Marie en se mettant au service des autres et de la société, notamment à travers les petits gestes du quotidien. Voici un extrait de l'homélie du père Manuel Tachutara.
6: Nous pouvons nous demander... Qu'est-ce que j'apporte aux autres? Est-ce que j'apporte la paix ou la division, l'espérance ou le découragement, le pardon ou la rancune, la consolation ou la critique de nos familles, de nos quartiers? Nous avons besoin de personnes qui, comme Marie, savent apporter Jésus par leur présence, leurs paroles et leur service.
1: Et justement, alors que de nombreux Mauriciens profiteront de ce week-end pour célébrer la fête de l'Assomption, les conditions météorologiques pourraient quelque peu perturber les activités en plein air et surtout les sorties en mer. Le temps sera pluvieux au cours de la journée de ce samedi. La mer restera agitée avec des houles de l'ordre de 3,50 m. Plus de détails avec le prévisionniste Mounir Chamtali de la station météorologique de Vaqua.
7: du côté du temps pour aujourd'hui, une amanuance qui peut venir du secteur est qui peut influencer le temps. Donc ce sera de la pluie pour cet après-midi, surtout sur la partie est de l'île, dans la région du nord aussi, et une partie du plateau central. Une patane qui le temps peut commencer à s'éclaircir graduellement dans la soirée d'aujourd'hui. Donc en ce qui concerne l'état de la mer pour aujourd'hui, en fait, nous avons une grosse houle qui peut influencer l'état de la mer dans nos régions. Donc de sortir en haute mer et aussi de Manlagon, ni déconseillé.
1: À Rodrigue, un avertissement de forte houle est en vigueur à partir de 22h jusqu'à 10h lundi. Des houles venant du sud-ouest vont influencer l'état de la mer autour de l'île. Les pêcheurs plaisanciers et le public sont invités à éviter la mer et les plages. Le corps sans vie d'Avinash Ramgoti a été retrouvé dans sa cellule à la prison de Melrose ce matin. Selon les informations recueillies, il se serait pendu avec son drap. Âgé de 43 ans, il purgeait une peine de 37 ans de prison pour le double meurtre d'Indira et d'Asha Jury, deux belles-sœurs commis à Almaty en 2006. Les cadavres de ces deux femmes avaient été découverts dans une mare de sang. Selon le rapport de l'autopsie, une avait reçu 60 coups de couteau alors que l'autre 36. Le mobile du crime était un vol. Et je vous le disais en titre, la législation sera prochainement amendée afin de renforcer la protection des enfants et de sanctionner plus sévèrement les personnes qui tentent d'accéder à des sites pédopornographiques. Une annonce du ministre des TIC, Avinash Ramtohel, après les révélations des données de l'ICTA. 1,2 million de tentatives d'accès à ce type de contenu ont été recensées l'année dernière et depuis le début de l'année, plus de 510 000 tentatives ont été enregistrées. Le ministre se félicite également de l'ouverture des discussions entre les autorités mauriciennes, Facebook et TikTok afin de lutter contre ce phénomène. Avinash Ramtohel est au micro de Venmounia.
8: Child pornography, malheureusement, il y a une réalité sur Internet et nous nous bien faire ce qui nous protège nos bons enfants. Déjà, le Children's Act, section 21, il y a une bonne provision pour capable agir sur les child pornographic materials. Nous pouvons aussi travailler sur les modifications sur la loi et nous pouvons vers le public avec un amendement qu'il veut faire dans la loi aussi.
1: Et tout à fait autre chose à présent, des représentants de la CTSP ont rencontré le ministre de l'Éducation hier pour discuter des changements prévus au régime de granting aid pour les écoles pré-primaires. Un comité technique a été constitué afin d'examiner la situation, mais pour Réa Ciotou, il n'est plus question de continuer sur cette voie. Il annonce ainsi une grève de la faim à partir de la deuxième semaine de septembre pour faire entendre ses revendications. On écoute.
9: Cette situation-là, nous pas capables de continuer de discuter parce que si nous pas réussi à mener la cour, nous pourrons être dans ce qu'on appelle un préjudice irréversible. Ça veut dire que ces enfants qui peuvent exclure là, qui sont parents, pas prennent un moyen pour payer, ils peuvent finir exclure pour la vie. Donc, quand nous annonce le ministre que la CTSP prend une décision dans la deuxième semaine septembre, nous l'intention c'est rendre dans la grève de la faim.
1: De son côté, Manganga Parsad assure qu'aucun enfant ne sera privé d'une place en pré-primaire. Le ministre de l'Éducation évoque 100 000 places disponibles dans les écoles publiques.
10: Valère Dijou, nous avons à peu près 5 000 places vacantes dans nos PPUs, Free Primary Unit, dans l'école gouvernement et dans nos collectivités locales. Nous pouvons dire que nous sommes contents que nos enfants aient accès à ça dans l'école. Qui fait? Dans PPU qui trouve dans l'école gouvernement, nous, bons enfants, je tenais infrastructure voulue et je tenais l'espace de jeu et puis je tenais ban personnel formé, qualifié, qui est capable dispense une éducation de qualité à nos bons enfants.
1: Actuellement, 417 établissements privés bénéficient du Granting Aid Scheme pour un financement annuel d'environ 825 millions de roupies. Par ailleurs, 106 écoles privées payantes reçoivent une subvention mensuelle de 400 roupies par élève, soit quelque 26 millions de roupies par an. Cette aide doit disparaître à partir de 2027.
0: 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Pour la suite de ce journal, nous parlerons du dépouillement des voix suspendues après des incidents violents en Zambie. Ce sera après la pause pub. À tout de suite.
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1: Le dépouillement des voies ont été suspendus après des incidents violents en Zambie. Cette décision intervient à la suite d'informations faisant état d'attaques visant des agents électoraux ainsi que du vol de certains bulletins de vote. La commission électorale a indiqué que ces incidents suscitaient des inquiétudes quant à la sécurité et au bon déroulement du processus électoral. Les autorités ont toutefois précisé que cette mesure serait réévaluée dans un délai de 24 heures. Cette suspension intervient alors que le pays attend des résultats du scrutin dans un contexte politique particulièrement tendu. Et puis l'Inde a célébré son 80e anniversaire d'indépendance lors d'une cérémonie organisée au Fort Rouge historique de New Delhi. Le Premier ministre indien Narendra Modi a marqué l'événement en hissant le drapeau national devant une foule réunie pour cette commémoration. S'adressant à la nation, il a exhorté les Indiens à voir grand pour atteindre l'objectif d'une Inde développée d'ici 2047, affirmant que le monde serait contraint de porter un regard différent sur le pays. Voilà ce qui met un point final à cette édition. Merci de l'avoir suivi. Retrouvez Louana pour la suite.
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16h16, attention, effet miroir, faites un vœu, et bah oui, où que vous soyez en ce moment. En tout cas, salut, salut tout le monde, et bienvenue dans votre Hit Radio One. Et bah oui, comme on se retrouve pour le rendez-vous musical du week-end, soit le classement des 20 meilleures chansons sur Radio One en ce, pour ces derniers jours, en ce moment, ce mois d'août, là. Et puis, bah écoutez, merci à vous tous aussi d'avoir pris le temps de nous envoyer votre chanson préférée via le WhatsApp de Radio One en tapant le hit Radio One et le titre de la chanson. Et puis bah nous, on cale ce qu'il faut. Donc merci justement de votre fidélité. Toujours Louana au micro et Keshav à la réalisation. Donc on est ensemble jusqu'à 18h. C'est un samedi 15 août. Nous fêtons l'Assomption. Bien sûr, que vous soyez en famille, à la plage, sur la route, tout simplement en train de profiter de votre samedi férié. Nous sommes ravis de vous accompagner pendant ces 3 heures. On va faire aussi le bilan des titres, hein, ce qui peut monter, ce qui peut chuter, les chansons qui grimpent également, entre autres. On va commencer déjà par rendre hommage aux 4 morceaux qui nous quittent cette semaine, aujourd'hui, avant d'attaquer bien sûr le tableau du classement. Et bah écoutez, on va démarrer tous de suite avec les exits de la semaine. Anciennement 10e au compteur, bah écoutez, cette collab tire sa révérence et quitte le classement. Zao, Alonso, Magic System, mauvais caractère.

Bye bye à Zao Alonso, Magic System et sur le flow, là, mauvais et caractère. Et puis autre exit, sortie définitive pour la Queen Bee avec son fameux Morning Dew. Beyoncé quitte le classement.

Alibaba, il y a Beyoncé avec son Morning Dew et donc sur Radio One. Le duo aussi électropop quitte le hit après quand même un très beau parcours hein, avec des fleurs de Tove Lo et Stromae.

morceau de David Kushner, Electrified. Et bah oui, quitte aussi le classement. Il était 19e la semaine dernière. Bah écoutez, on présentait un peu quand même, hein, qu'il allait sortir du classement. Là aujourd'hui, David Kushner, Electrified.

yes, avec Electrified ou encore Tove, le Stromae, des fleurs, Beyoncé, Morning Dew, Donk, et puis Zao, Alonso, Magic System, Mauvais Caractère, les quatre titres qui quittent le classement là aujourd'hui en ce samedi. Donc voilà, tout est dit pour l'exit. Il est temps de démarrer ce super classement. On se retrouve après la petite virgule. C'est parti. Numéro 20, coup de frein, permettez-moi, pour Medusa et Khalid qui chute de 3 places et se retrouve même au bord de la sortie sur le flow week-end. Oh bah écoutez, pourquoi pas, c'est aussi l'occasion de vous souhaiter un très très bon week-end, un excellent samedi et surtout un last week-end avant la grande reprise des classes prévues lundi.

Medusa et Khalid à l'instant. Weekend, c'est le numéro 20 du Hit Radio 1, de ce classement que l'on démarre avec vous là aujourd'hui en ce samedi. Et puis bah écoutez, il y a aussi vos messages hein, les coucoudous au 58 53 77 21. On me dit coucou ma belle Lou, salut, pieuse fête de l'Assomption à toi et à toute la famille de Radio 1. Merci, c'est très gentil. Aussi à mes collègues de la compagnie Acrux Company Limited et à toute l'équipe de Pharmacie Rose de Goodlands, Pharmacie Rose de Flac, et puis bah la Pharmacie Forme de la Croisette. Oh ben voilà, j'espère que tout ce beau monde au taquet là hein, aujourd'hui. Et puis merci beaucoup, c'est Sujata pour le coucoudou. Je vous embrasse Sujata et je vous souhaite un excellent week-end à l'écoute de Radio 1, et merci beaucoup pour les coucous. Et puis l'on revient vers notre classement au numéro 19, petite remontée hein. Le duo électro qui gagne une place cette semaine, on va dire grâce à Charles Aznavour. Et eh ben oui, rien que ça, Montmartre, c'est le numéro 19 avec Emmène-moi. Donc, ils remettent au goût du jour Charles Aznavour.

numéro 19, Montmartre et Charles Aznavour, un peu au goût 2.0, là, avec Emmenez-moi, et qui prend une place. Le numéro 18, c'est la nouvelle entrée, et proposition la semaine dernière, nouvelle entrée là aujourd'hui, en ce samedi. Belle entrée en matière d'ailleurs, hein, directement à la 18e place, pour le retour de Swedish House Mafia, à ses côtés, la chanteuse Likely, sur Happiness is So Sad. Ben voilà, c'est le numéro 18.

0: titre Happiness is so sad dans le classement là aujourd'hui de Hit 21. C'est à l'instant le numéro 18, Swedish House Mafia en featuring avec Likely sur le flow. Donc belle entrée en matière hein, pour et justement Swedish House Mafia qu'on a le plaisir de retrouver en 2026. Il y a Ursula qui est avec nous du côté de la Torquay qui nous envoie bon après-midi Loulou, salut et bonne fête de l'Assomption à toi et à toute l'équipe. À vous tous. Ah mais c'est gentil Ursula, merci beaucoup de prendre le temps là de nous envoyer votre coucou doux. Et puis bah écoutez, nous on poursuit hein, bien sûr si vous avez des messages avec plaisir, le 58 à 53 77 21. Une des plus grosses chutes du bas de tableau, c'est K Black. Il perd 4 propositions cette semaine avec Not Normal, Pas Normal. C'est K Black, c'est le numéro 17 et ça arrive après la courte pause pub. À tout de suite.
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0: Ready when 16h30.

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bah oui, c'est Kid Black à l'instant. C'est lui, le numéro 17, avec Pas Normal, Note Normale. Bah voilà, il perd même 4 places hein, pour Kid Black, là, aujourd'hui, en ce samedi. Et puis, bah, on me dit, bon après-midi, ma team, ma belle team, thank you so much. Salut, salut Dominique, j'espère que ça va. Bonne fête à tous, à vous tous, malgré le temps maussade. Ah oh, bah ça va, chez nous, il y a soleil. Ben oui, sur les capitales, il fait soleil en ce moment, mais c'est vrai. Hein. C'est vrai que Dame Nature a beaucoup nous a fait courir aujourd'hui, un peu dans tous les sens, mais voilà. Ça reste quand même un très beau samedi férié à l'occasion de la fête de l'Assomption. C'est Dominique hein, du côté de Queen Victoria. À vous Miss Louis et à vous tous. Thank you so much et on vous embrasse très très fort. 58 53 77 21. Revenons à notre classement. Et là, on va dire que c'est une légère glissade hein, pour Kelly Clarkson. Elle cède du terrain, une place, voilà, face à une nouvelle, aux nouvelles propositions, aux nouvelles entrées, bien sûr. Et Kelly Clarkson, elle passe au numéro 16 avec I'll Be Lying.

l'instant, c'est Kelly Clarkson qui nous dit I'll be lying. Eh ben oui, elle perd une place. Et le numéro 15, on retrouve Hegel featuring Ultra Naté, Imael Angel, Moving to the Sun. C'est la nouvelle entrée là aujourd'hui en ce samedi, donc directement au numéro 15. Deuxième entrée, donc du coup, dans ce bas du tableau, comme dirait l'autre, voilà, par rapport à ce classement Hit Radio 1 avec ce remix Afro House, tout simplement. Moving to the Sun, Angel, numéro 15.

Oh, bah écoutez, c'est le numéro 15. Ça y est, on arrive, hein. On grimpe. Comme il se doit à l'instant, Angel featuring Ultranaté et Imael, Angel Moving to the Sun, par rapport à ce remix Afro House. Donc, je rappelle, je fais un récap rapidos. Voilà. Donc, le numéro 20, c'est Medusa et Khalid avec Weekend qui perdent, donc, c'est la collab qui perd 3 places au numéro 20. C'est un petit coup de frein quand même. Le numéro 19, Emmène-moi de, Charles Aznavour, revue par Montmartre. Une petite remontée quand même, ça prend une place là aujourd'hui en ce samedi. Dans ce classement, le numéro 18, on retrouve Swedish House Mafia et Likely avec Happiness is So Sad. Bon, belle entrée en matière quand même, hein, directement à la 18e place pour le retour de Swedish House Mafia. Le numéro 17, c'était Keblack. Par contre, Keblack, lui, une grosse chute même, hein, il dégringole de 4 places là aujourd'hui en ce samedi avec Pas Normal. Kelly Clarkson, I'll Be Lying, elle perd une place, une petite glissade pour elle, hein, donc vers le numéro 16 et à l'instant le numéro 15 avec Angel Moving to the Sun pour le remix Afro House avec Angel et Ultranaté. Merci d'être avec nous. Et bah écoutez, comme toujours, on prend vos coucous doux, hein. Vous êtes avec nous, vous êtes branchés Radio One. On nous dit, il y a même ce message qui nous vient de Paris, s'il vous plaît. Bah oui, attention. Et je souhaite à mon neveu Pascal qui fête ses 50 ans à Maurice, là, aujourd'hui. Et bah oui, c'est de la part de sa tati Mirella, du côté de Paris. Je lui souhaite d'ailleurs tout le bonheur du monde. Merci beaucoup, Mirella. Et elle en profite. Bonne fête de l'Assomption à toute la famille. Je vous en remercie. Bah écoutez, ben non, pas besoin de dire merci. C'est un plaisir surtout de vous lire. Et à votre neveu Pascal, 50 ans aujourd'hui, le jour de la fête de l'Assomption, ça fait quelque chose. Donc, on l'embrasse aussi en lui souhaitant un joyeux anniversaire. Mirella de Paris, à vous aussi. Bonne fête. Eh ben oui, de l'Assomption, bonne fête de la Vierge à vous et à la petite famille. 58 53 77 21 et merci comme toujours de vous brancher Radio One. Donc là on entre dans l'autre cadran, on va le dire, par rapport à ce classement Hit Radio One. Et là le numéro 14, pardon, attention, c'est NASA. Il perd un peu de vitesse cette semaine, hein, même s'il reste toujours très très boosté. NASA perd 3 places, le titre c'est Boosté et c'est le numéro 14.

Écoutez, on adore NASA, hein, même s'il est trop boosté. Bah, écoutez, NASA, là, aujourd'hui, dans ce classement, et Hit Radio One, il perd, il recule de 3 rangs, de 3 places avec Booster. Mais bon, il reste quand même le numéro 14, hein, dans ce classement. Hit Radio One, merci d'être avec nous, là, aujourd'hui, en ce samedi. Bonne fête encore une fois de l'Assomption à vous tous, branchez Radio One, où que vous soyez. Peut-être que vous allez bosser jusqu'à 18h comme nous, ou alors un peu plus tard, ou alors fait que fini son travail, vous êtes ça aussi. Et rentrez à la maison, profitez surtout d'un très très bon moment avec la petite famille là aujourd'hui, ce soir pour les festivités. Pas oublier mon gâteau Marie, parce que c'est aussi ça, c'est ça symbolisme là autour de la fête de l'Assomption, au-delà de la pieuse fête, du partage, et bah oui, du get together familial aussi. Donc bonne fête à vous tous. 58 53 77 21 pour les coucoudous. Nous allons marquer une courte pause pub, il est 16h45. Allez, entre autres coupé par des medley qu'on aime bien, et ben oui, pour vous. De quoi vous mettre dans le flow de ce samedi, et puis ben, venir à la pub, et merci de votre fidélité. À tout de suite.

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2: Et ensemble avec vous dans ce classement là aujourd'hui, Louane au micro et puis bah il y a Keshav à la réalisation, on est ensemble avec vous jusqu'à 18h. Et ben oui, donc merci encore une fois de prendre le temps là de nous envoyer un petit coucou doux via le WhatsApp de Radio 1. On me dit aussi un petit mot rempli de douceur. Voilà, parce que oui, c'est aussi ça la fête de l'Assomption. Sa petite douceur de gâteau Marie là, vous êtes pour vous souhaiter une magnifique fête de l'Assomption. Dans ce classement, Hit Radio 1, ne peut monter là, t'inquiète pas, t'inquiète, voilà, step by step, hit by hit. Comment nous dire? Eh ben oui, nous sommes au numéro 13. Alors là, c'est du gros kiff qu'on adore. Martin Garrix qui retrouve le groupe U2. Le titre, c'est Fireflies. Donc, et en plus, ça grimpe, bah oui, d'une marche. Ça se rapproche tout doucement du top 10. Et nous, on adore ce son. 4 minutes de pur bonheur rien que pour vous sur Radio 1. Martin Garrix featuring U2, Fireflies. C'est le numéro 13.

la chanson, eh ben oui, Fireflies de Martin Garrix et U2 à l'instant. En fait, cette chanson nous invite tout simplement à savourer la beauté. Voilà, la beauté de l'instant présent, ce sentiment d'être pleinement vivant, profiter. Ça tombe bien là aujourd'hui, encore plus à l'occasion de cette fête de l'Assomption. Plutôt que de rechercher de rester dans le passé, retenir le temps. Mais non, ce qui est passé, vous êtes un. Voilà pourquoi c'est passé. Et il faut regarder vers le futur, mais surtout profiter là aujourd'hui de l'instant présent avec la petite famille, où que vous soyez, quoi que vous fassiez, même si vous devez bosser là aujourd'hui. Allez, mazali vous êtes, bon courage. Nous aussi on est ensemble avec vous et on vous embrasse d'ailleurs très très fort. On poursuit et après le numéro 13, Garrix et U2 Fireflies, place à Charlie Sheen. Lui il perd 3 places, hein. Il subit quand même la petite pression là du classement et perd 3 places avec So Good. Isn't it so good là aujourd'hui en ce samedi de vous accompagner le numéro 12.

oublié Charlie Sheer avec So Good dans ce classement-là aujourd'hui du Hit Radio 1. C'est à l'instant le numéro 12. Bon, allez, on va boucler la boucle là avec le numéro 11. Alors là, c'est quand même la douche froide aussi hein, pour Benson Boone là, aujourd'hui, en ce samedi. Il est éjecté du top 10 et là, Libéré trouve lui à la pente en fait du top 10, c'est-à-dire au numéro 11. Il perd 4 places avec The Time of My Life. C'est le numéro 11 de ce classement. Et puis bah, c'est avec ce banger que nous allons boucler cette première heure. À venir dans deux petites minutes, l'info avec Shazia Topsy. Et nous, on se retrouve pour la suite de ce classement Hit Radio 1.

0: bon samedi à l'écoute de Radio 1, il est 17h. La pochette info à venir dans quelques instants, l'actu sport, mais d'abord ce flash avec vous, Chazette Psy, bon après-midi.
1: Bon après-midi Loana, bon après-midi à tous. Une opération menée par une équipe de la TSU de Trobichy hier a permis de découvrir 2383 plants de cannabis dans 3 champs de canne à sucre à Piton. La valeur de la drogue est estimée à 11,9 millions de roupies. Toutes les plantes ont été déracinées, l'enquête se poursuit. Le Premier ministre Navin Ramgoolam a adressé ses vœux à son homologue indien Narendra Modi ainsi qu'au peuple indien à l'occasion de la fête de l'indépendance de l'Inde aujourd'hui. Dans un message publié sur sa page Facebook, le chef du gouvernement mauricien souhaite à l'Inde de poursuivre son chemin vers la paix, la prospérité et le développement. Il met également en avant la résilience du peuple indien ainsi que le leadership et la vision du pays sur la scène internationale. L'augmentation de 6,40 roupies du litre d'essence qui passe désormais à 70,65 roupies est un nouveau coup dur pour les ménages mauriciens. C'est ce qu'estime Jane Chelum, secrétaire générale de l'Association des consommateurs de l'île Maurice. Selon lui, cette hausse de 10% qui avait été anticipée par l'association intervient alors que les familles font déjà face à plusieurs augmentations de prix. Jane Chelum craint que cette nouvelle hausse n'affecte davantage le pouvoir d'achat des consommateurs, notamment à travers une augmentation des coûts de transport et des prix des biens et des services. Enfin, dans le monde, une fuite sur une canalisation située dans l'enceinte de l'aéroport d'Heathrow a provoqué des inondations perturbant l'accès aux terminaux 2 et 3. L'eau s'est répandue dans la zone centrale de l'aéroport, empêchant temporairement les voyageurs de se rendre à ces terminaux ou d'en repartir par la route. Cette perturbation intervient durant les vacances scolaires, période particulièrement chargée pour Heathrow. Et c'est tout pour ce point avec l'actualité. Je vous retrouve dans un instant pour le journal des sports.
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1: Cyclisme pour commencer. La cycliste mauricienne Kimberley Lecourt-Piennard était invitée hier de la plateforme Bridge Mauritius, une initiative visant à renforcer les liens entre Maurice et sa diaspora à travers le monde. Lors de cet échange en direct, la championne mauricienne est revenue sur son remarquable parcours au Tour de France Femmes 2026, marqué notamment par une victoire d'étape et une belle 9e place au classement général. Écoutez.
2: We really never looked at stage 6. Which is the stage I came out first. It was really not a stage that I was supposed to perform well at. It was more of a relaxed stage. Someone else in the team can get an opportunity, but because it didn't work out the way we wanted for the first 5 days, I just woke up that morning with so much hunger and so much anger at the same time. And I just wanted something. I just wanted to give the team something and something in return. And yeah, it was just a crazy day. I mean, I had a mechanical and the race came back. The team was really amazing with the support throughout the day. I would have not won this race if it wasn't for them.
1: Et Kimberley Lecourt-Piennard a également évoqué ses prochains objectifs avec le Tour of Britain prévu du 19 au 23 août avant les championnats du monde de cyclisme qui se dérouleront au Canada en octobre.
2: Moi, j'aimerais prendre la médaille d'or, c'est sûr. That's my biggest dream. Last year, I tried. It was very difficult. As we're a small country, we don't have a lot of riders, unfortunately, but we do the best we can. But for sure, Montréal is a good course for me. It suits me really well. And of course, it's a big goal. Je suis en train d'adorer ma vie en ce moment. Souffrir sur le vélo pour l'instant pour les prochaines années. J'ai toujours un contrat jusqu'à 2028 avec mon équipe, donc jusqu'à là je pense pas trop après, mais c'est sûr que j'ai des ambitions de faire quelque chose à Maurice, de grandir un peu le sport, et après ça je suis pas trop sûre, on verra.
1: Et on s'intéresse à la natation avec la Fédération Mauricienne de Natation qui a un nouveau président depuis hier soir. Il s'agit d'Aniro Rama qui succède à Cédric Batfield, démissionnaire la semaine dernière pour des raisons personnelles. Parmi ses priorités, travailler avec les autorités pour promouvoir davantage la natation à Maurice et préparer au mieux les nageurs mauriciens en vue des Jeux des îles de l'océan Indien 2027 aux Comores. Vinay Chaudhary succède lui à Aniro Rama au poste de secrétaire général de la Fédération. Hippisme, 6 chevaux sont susceptibles de prendre part au Mauritius Derby groupe 1, disputé sur 1850 mètres la semaine prochaine. Cette course constituera également la dernière manche du championnat des 4 ans. Les 6 prétendants sont Comme Vira, Unsung Hero, New York City, Courtly, Romance Revenge et We Have Touchdown. Enfin, athlétisme, l'Allemand Owen Ansa est devenu champion d'Europe du 200 mètres. Il s'est imposé en 19 secondes 95 avec un vent favorable de 2,5 mètres par seconde. Le Britannique Zarnell Hughes a décroché l'argent en 20 secondes 16. Le bronze revient conjointement à l'Italien Eseosa Desalu et au Suisse Timothée Mumenthaler, tenant du titre, tous deux crédités de 20 secondes 26. Football pour finir, dernier week-end de préparation pour les principaux clubs de Première Ligue avant la reprise du championnat prévu le 21 août. Plusieurs affiches amicales sont au programme cet après-midi. Chelsea face à la Real Sociedad à 17h, Tottenham contre Hoffenheim et Everton face à Lille à 18h, puis Manchester United contre l'AC Milan à 19h. À noter que demain, le Community Shield opposera Arsenal à Manchester City à Cardiff. Voilà pour l'actu sport de cet après-midi. Je vous retrouve à 18h.
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retour. Et ben oui, pour la suite du Hit Radio One en ce samedi 15 août. J'espère que vous passez une excellente fête de l'Assomption. Le soleil brille en ce moment sur la capitale, hein, pour un coucher qui approche aux alentours de 17h57. La musique, elle est bonne. Le temps d'ailleurs de faire monter la pression. Louana toujours au micro avec vous, Kesha à la réalisation. Et nous entrons dans la zone sacrée du top 10. Ça y est, ben oui. Et attention, il y a de l'agitation. Et ben oui, une ascension spectaculaire de 7 places. Une entrée fracassante dans le top 5. Est-ce que Madonna est toujours number one? Et aussi des hits qui dégringolent. Bref, on va voir ce qu'il faut, hein, jusqu'au sommet du classement. Également, je rappelle, avant 18h, donc les 4 nouvelles propositions de ce samedi. Allez, on va démarrer, on va reprendre au numéro 10. On retrouve Georgia Smith et Wizkid qui reculent de 2 places. Mais voilà, restent quand même, gardent leur présence dans ce top 10. C'est le numéro 10.

Swift à l'instant et Wizkid avec Alive qui perd deux places au numéro 10 dans ce classement aujourd'hui. Hit Radio 1, je vous parle de Cat Size au numéro 9 avec Animal. Alors non, c'est Animal, excuse me, Animal. Et ben oui, et c'est presque la fusée de la semaine, permettez-moi. Le groupe Cat Size fait un bond spectaculaire de 7 places, je dis bien SEPT, 7 places, grâce à Animal, tout simplement. C'est la plus forte progression de ce samedi, mais voilà, et c'est un peu pas trop joyeux au sein du groupe là en ce moment, parce que Cat Size perd un membre avant la une des meufs, en fait elle quitte le groupe temporairement, semble-t-il, pour des raisons de santé mentale. Ouais, il s'agit en fait de Sophia, c'est la Sophia qui quitte avant la sortie du EP justement Wild, qui devrait sortir dans quelques jours maintenant. Donc on va dire que c'est une nouvelle pause hein, survenue dans une période clé quand même par rapport au groupe Cat Size. Mais Animal est le numéro 9 du Hit Radio 1 et prend je disais, grimpe même de 7 places aujourd'hui dans ce classement.

9 reprend Naked Size, donc avec la plus forte progression, 7 places. C'est le numéro 9 à l'instant dans ce classement. Le numéro 8, on retrouve Clean Bandit et Big Pig. Gros cochon, bien sûr. I Don't Wanna Hurt You, c'est le titre. Même si ça perd 2 places, ça reste bien dans la position au numéro 8.

Kate à l'instant et Big Pig avec I Don't Wanna Hurt You qui perd deux places dans ce classement. C'est le numéro 8. Vous êtes Costel, hein. Au number 1, le numéro 7, lui, on l'adore. Lourde chute quand même, hein, pour le chanteur, le Marseillais Soprano. Il perd quatre places avec ce titre. Bah oui, attention, hein. Il y a du bon pour vous sur Radio 1. C'est le numéro 7.

c'est le numéro 7, même s'il perd 4 places. Mais on va retrouver ce prénom encore tout à l'heure. Attention, à ses côtés, TK, parmi les nouvelles propositions de la semaine dernière. En attendant, le numéro 6. Alors là, Take Me Back, il perd une place, légère glissade quand même, pour le DJ norvégien Kygo, à ses côtés, Max McNow.

0: 6, Kygo, Max McNown avec Take Me Back, oui, qui perd même une place. Allez, le numéro 5, vous êtes rentrés dans le top 5. Et le numéro 5, on retrouve Soprano. Bah oui, nouvelle entrée directement dans le top 5. La revanche même de Soprano est entrée fracassante, hein, directement à la 5e place. À ses côtés, on retrouve TK. C'est le plus gros démarrage, hein, de la semaine en plus pour un titre, on va dire, qui tout simplement se résume par l'argent rend fou. Soprano, TK, on vous cale ce qu'il faut. Ça arrive après la courte pause pub. À tout de suite et merci d'écouter Radio One.
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10: Dans cette fête de l'Assomption, que la paix, l'amour, la sérénité remplisse vos cœurs et vos foyers. Que cette journée soit aussi remplie de douceur, de paix et d'espérance. Que la Vierge Marie accompagne et protège chacun de vous. Et qu'elle apporte réconfort à ceux qui en ont le plus besoin. Je vous souhaite de passer une très belle fête.
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Patrick. C'est, bah oui, c'est Soprano, c'était qu'à à l'instant, l'argent rend fou les gens, n'est-ce pas, hein? Et ça parle du changement de comportement, voilà, des gens qui peut engendrer peut-être l'hypocrisie, détruire même des relations sincères, hein? Bah oui, parce qu'elle est là quand on casse là, disparaître quand on est pieds nains. Et c'est là qu'on voit surtout les vrais amis, hein? Attention. Bon, en attendant, lui, Soprano et TK, donc la collab nouvelle entrée directe, le numéro 5. Je me tourne rapidos via le WhatsApp de Radio 1. Il y a Marie-Claude du côté de Port-Louis qui nous envoie, donc qui nous envoie des bisous. Voilà, pour nous souhaiter bon après-midi. Thank you so much, Marie-Claude, et bonne fête à vous. On vous embrasse très très fort. Le numéro 4, ça reste stable, ça ne bouge pas. Pour les boys, on va dire immobilité, permettez-moi, totale pour les BTS qui verrouillent justement la quatrième position pour la deuxième semaine consécutive. BTS, come over, le numéro 4.

c'est le numéro 4 à l'instant. Comme Over, ça ne bouge pas. Hein. Donc voilà, il reste au numéro 4 et ce pour la deuxième semaine. Le numéro 3, attention, attention, attention, on en arrive, on rentre dans le top 3. Et là, on retrouve, alors là, oh, coup de maître. Eh ben oui, yes. Et la semaine dernière, c'était parmi les propositions, voilà, du Hit Radio 1. Et là, on retrouve Grand Corps Malade, c'est une petite pépite, les amis, à ses côtés, Stiletto, et il réalise ce que j'appelle, moi, la MNE, c'est-à-dire la meilleure nouvelle entrée, permettez-moi, en débarquant directement sur la troisième marche du podium. Grand Corps Malade, Stiletto, le prochain rêve, le numéro 3.

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chanson, le prochain rêve à l'instant. Et ben oui, on en frissonne limite, hein, Grand Corps Malade en duo avec Stiletto. Ça parle du bilan de la vie, ben objectif qui ne finit accompli, hein, mais ben les autres encore qui divan. Oui, voilà, le prochain rêve et ce besoin surtout de se fixer justement de nouveaux buts. Et j'espère que vous allez pouvoir réaliser tous vos rêves, bien sûr. En attendant, merci d'être avec nous dans ce classement Hit Radio 1. C'était à l'instant le numéro 3, meilleure nouvelle entrée là aujourd'hui en ce samedi. Le numéro 2, on retrouve Jenny, elle ne bouge pas, elle aussi. Jenny, bah oui, elle conserve, on va dire, sa médaille d'argent, permettez-moi. Less Than a Lover, elle reste bloquée à la deuxième place.

génie à l'instant, Less Than A Lover dans ce top 5. D'ailleurs, le numéro 5, Rapidos, dont je crois que vous voyez ce qui vient là pour le number 1. Donc le numéro 5, Soprano et TK avec L'Argent Fou. Et je rappelle, nouvelle entrée dans le top 5. Le numéro 4, BTS avec Come Over qui ne bouge pas. Immobilité, je disais, pour les boys, donc à la quatrième position. Le numéro 3, meilleure nouvelle entrée depuis un moment. C'est un coup de maître en fait, Grand Corps Malade et Stiletto avec Le Prochain Rêve. Le numéro 2, à l'instant, c'était Jenny. Elle aussi, elle reste stable. Donc voilà, avec Less Than A Lover, le number one du Hit Radio 1. Et ce, pourquoi? Pour la quatrième semaine consécutive. Hein. Attention, le duo patronné, permettez-moi, par la reine de la pop et Martin Garrix qui revient. Yes, et écoutez, ça reste le number one. Madonna d'ailleurs qui fêtera ses 68 ans demain. Eh bah oui, rien que ça. Donc pour ce classement, Bizarre, Madonna, Martin Garrix, le number one du Hit Radio 1.

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Allez, tout est fait, tout est dit pour ce classement Hit 21. Donc Madonna, je le rappelle, elle reste au number one. Donc et ce pour la quatrième semaine. Allez, quatre nouvelles propositions sans plus tarder jusqu'à 18h. Et là, on retrouve Karol G. Elle est en tournée en ce moment. Et puis, bah, elle a sorti pas mal de petites pépites. Il y aura deux Karol G là aujourd'hui parmi les propositions. On va démarrer d'abord avec l'association événement entre la Queen Latino et surtout le roi du funk. C'est Bruno Mars, ça qu'on adore. Le titre, c'est Still. C'est un titre, on va dire, rétro-pop. Voilà, on va mettre ça comme ça. Et pour cette première proposition, Karol G et Bruno Mars.

première proposition de ce samedi, Carol J et Bruno Mars avec Still. Et puis deuxième proposition, on retrouve Taïk et sur le flow, donc réanimé à ses côtés, anime bien sûr. Il vient frapper à la porte du classement, peut-être la semaine prochaine. Mais d'abord, nouvelle proposition, écoutez ceci, sa signature Afro Love. Attention, l'orgue et Lydie qui échappe.

Animal Instant, réanimé pour vous sur Radio One parmi les propositions de ce samedi. Deuxième main et à la troisième proposition, attention. On retrouve Soul King et à ses côtés TK, le même TK qui était avec Soprano sur L'Argent Rend Fou. Et là, il chante Cantona, c'est le titre. Attention, c'est festif. Bah oui, c'est ce qu'on aime d'ailleurs. Et c'est parti, voici la troisième proposition.

0: Cantona, voilà, on y arrive. Hein. Cantona Soul King et TK à l'instant. Et bien oui, avant de boucler la boucle pour la quatrième proposition, le temps pour moi de vous souhaiter un très très bon samedi. Encore une fois, une bonne fête de l'Assomption. J'aurai l'immense plaisir de vous retrouver demain, hein, bien sûr, pour le brunch musical midi 15h. Je vais aller donc festoyer maintenant. Almanzo Gattomari, vous êtes enfin. J'ai attendu depuis ce matin. Mr. Love, Ludo, il est là. Coucou mon Ludo. Il va venir, est-ce qu'il va-t-il venir nous dire un petit bonsoir? Bah oui. Yes, juste pour faire un coucou doux là ce soir, il arrive, le temps qu'il s'installe. Yes, he's coming. Bonsoir Ludo.
1: Salut Ludo, ça va?
0: Ça va bien. Oui, bonne fête.
1: Bonne fête à toi aussi.
0: De l'Assomption,
1: super,
0: bien sûr. Dis-moi, est-ce qu'il y a une récimence à Gattomari là?
1: Oui, effectivement.
0: Parce c'est
1: que
0: vrai.
1: Le 15 août, c'est un jour spécial pour moi.
0: C'est-à-dire?
1: C'est-à-dire que 2 ans de cela m'est arrivé.
0: Je sais, oui.
1: Vous savez.
0: Ouais.
1: C'est ce jour-là que j'ai eu la lumière qui m'a donné justement la chance de remarcher, de reparler et d'être ce que je suis aujourd'hui.
0: Ah ben voilà.
1: Donc
0: sur pied justement.
1: Sur pied,
0: ouais.
1: Justement, voilà.
0: Donc du coup c'est
1: amen.
0: Hautement symbolique pour vous ce 15 août. Vous imaginez
1: voilà.
0: Chaque année le 15 août aura quand même
1: une signification.
0: Oui, oui. Ah, bah, écoutez, merci Ludo de partager avec nous.
1: Avec ouais, plaisir.
0: Donc du coup Gattomari.
1: Oui,
0: on revient.
1: Super.
0: On revient. C'était oui. Quoi? Génoise, massepain, amande. C'était quoi?
1: Massepain.
0: Ouais.
1: Super.
0: Ça a bon. Même qui vise. Hein. Yes, on est d'accord. Bon allez, je te laisse pour la suite,
1: oui,
0: bien sûr.
1: Sans problème.
0: En musique.
1: En musique, freestyle bien sûr avec. Des sons, des tubes des années 80, 90
0: ah oui.
1: À monter, comme on les aime.
0: Yes.
1: Donc,
0: on
1: voilà,
0: est d'accord.
1: On a préparé quand même un bon petit truc pour passer les 2 heures à venir ensemble. Donc, restez branchés.
0: Ah ben génial. Et ben oui, j'y serai déjà, hein, ça c'est sûr. Merci Ludo, merci à Keshav qui était à la réalisation. Rendez-vous demain, sans faute, midi 15h. Et puis, ben, pour boucler la boucle, la quatrième proposition, c'est Karol G qu'on retrouve à ses côtés. Drake, cette fois-ci. Aïe, c'est le titre. Et puis, bah, bon samedi, bon week-end à vous tous et gros bisous et à demain.

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2: Vous êtes bien sur les ondes de Radio One, il est 18h. Place à l'actualité avec Shazia Topsi en studio. Bonsoir Shazia.
3: Bonsoir Ludovic, bonsoir à tous.
2: On démarre avec les titres.
3: Les Mauriciens perpétuent la tradition du pique-nique à la plage en cette fête de l'Assomption. Plutôt, le père Manuel Tachutara a invité les fidèles à faire preuve de générosité et à se mettre au service de la société. Conditions météorologiques difficiles en ce week-end de fête. Météo Maurice annonce une mer agitée alors qu'à Rodrigue, un avertissement de forte houle en vigueur à partir de 22h. Avinashram Gotti retrouvé mort dans sa cellule à Melrose, condamné à 37 ans de prison pour le double meurtre des belles-sœurs Jerry en 2006. Il aurait mis fin à ses jours avec son drap. La loi bientôt durcie pour sanctionner les tentatives d'accès aux sites pédopornographiques. Des discussions engagées avec Facebook et TikTok pour renforcer la lutte. La CTSP met en garde contre l'emploi de travailleurs étrangers dans le secteur agricole. Réas Tchotou estime que l'absence de quotas risque de réduire les opportunités d'emploi pour les Mauriciens. L'épidémie d'Ebola s'étend à une sixième province en RDC. Plus de 2100 décès et 4500 cas confirmés, alors que le manque de moyens complique la riposte sanitaire. Il est des traditions qui traversent les générations sans prendre une ride. À Maurice, l'Assomption en est l'un des plus beaux exemples. Après les célébrations religieuses, de nombreuses familles se retrouvent à la plage pour partager un pique-nique et profiter d'un moment de détente. Cette année encore, Montchoisy a accueilli petits et grands venus célébrer en famille et savourer les derniers instants des vacances scolaires à quelques heures de la rentrée. Nous y étions cet après-midi à la plage de Montchoisy. Le compte-rendu de Nico Coletta Estasi-Sandian et H.T. Victor.
4: Cela fait 5 ans qu'elle n'avait pas fêté l'Assomption comme aujourd'hui. Célébrer en famille, à la plage, c'est quelque chose de spécial. Affectueusement surnommée ma tante Tully et originaire de Vilma, elle dit avoir beaucoup ressenti le manque de ces moments durant ces années loin du pays.
5: Nous n'avons pas un plan pour rester, presque 5 ans, on a ressenti. Avant, nous étions habitués à faire retrouvailles, toute la famille ensemble, amuser. Comme on est parti là, ça a été coupé, comme on est retourné, on a retrouvailles.
4: Joanne et sa famille viennent de Trongbor. C'est le dernier week-end pour permettre aux enfants de profiter encore un peu des vacances.
6: Je vais profiter de la plage parce qu'il congèle l'école. Je ne sais pas presque ça aussi même. Mais étant donné que l'école pour entrer là, je vais me dire que c'est la journée en famille, tranquille. Heureusement, la pluie arrête de tomber.
4: Kinsley, 16 ans, a bien conscience que les vacances touchent bientôt à leur fin.
7: Moi, en fait, je fais tout de la mer. Je mange, je finis de manger. Là, je dis même maintenant, ça nous casse. Je fais ta bien installer, pas un coup de gâteau aussi. Bien passé, la journée bien passée ici. Tout moi, à la case. Moi, passe tout la case. Là, nous vais amuser un moment de famille là-bas.
4: Tous ceux que nous avons rencontrés nous ont dit qu'ils ne comptent pas camper durant le week-end, notamment en raison de la rentrée des classes prévue ce lundi.
3: Et avant les célébrations à la mer, les fidèles chrétiens se sont réunis dans plusieurs églises du pays pour commémorer la montée au ciel de la Vierge Marie. À l'église Notre-Dame à Montagne-Longue, la messe a été présidée par le père Manuel Tachutara. Dans son homélie, il a invité les fidèles à suivre l'exemple de Marie en se mettant au service des autres et de la société, notamment à travers les petits gestes du quotidien. Voici un extrait de l'homélie du père Manuel Tachutara.
8: Nous pouvons nous demander: qu'est-ce que j'apporte aux autres? Est-ce que j'apporte la paix ou la division, l'espérance ou le découragement, le pardon ou la rancune, la consolation ou la critique de nos familles, de nos quartiers? Nous avons besoin de personnes qui, comme Marie, savent apporter Jésus par leur présence, leur parole et leur service.
3: Et justement, alors que de nombreux Mauriciens profiteront de ce week-end pour célébrer la fête de l'Assomption, les conditions météorologiques pourraient quelque peu perturber les activités en plein air et surtout les sorties en mer. Le temps sera pluvieux au cours de la journée. De ce samedi, la mer sera agitée avec des houles de l'ordre de 3,50 m. Plus de détails avec le prévisionniste Mounir Chamtali de la station météorologique de Vacois.
1: Du côté du temps pour aujourd'hui, une amanuance qui prévient du secteur est qui peut influencer le temps. Donc ce sera de la pluie pour cet après-midi, surtout sur la partie est de l'île, dans une région du nord aussi, et une partie du plateau central. Une patane qui le temps est pour commencer à s'éclaircir graduellement dans la soirée d'aujourd'hui. Donc en ce qui concerne l'état de la mer pour aujourd'hui, en fait, nous avons une gros la houle qui peut influencer l'état de la mer dans nos régions. Donc sortir en haute mer et aussi de Man Lagon, ni déconseillé.
3: Et à Rodrigue, un avertissement de forte houle est en vigueur à partir de 22h jusqu'à 10h lundi. Des houles venant du sud-ouest vont influencer l'état de la mer autour de l'île. Les pêcheurs, plaisanciers et le public sont invités à éviter la mer et les plages. Le corps sans vie d'Avinash Ramgoti a été retrouvé dans sa cellule à la prison de Melrose ce matin. Selon les informations recueillies, il se serait pendu avec son drap. Âgé de 43 ans, il purgeait une peine de 37 ans de prison pour le double meurtre d'Indira et d'Asha Jury, deux blessures commis à l'Almaty en 2006. Et je vous le disais en titre, la législation sera prochainement amendée afin de renforcer la protection des enfants et de sanctionner plus sévèrement les personnes qui tentent d'accéder à des sites pédopornographiques. Une annonce du ministre d'État ici Avinash Ramtohal après les révélations des données de l'ICTA. Le ministre se félicite également de l'ouverture de discussions entre les autorités mauriciennes, Facebook et TikTok afin de lutter contre ce phénomène. Avinash Ramtohal est au micro de Velmounia.
9: Child pornography, malheureusement, il y a une réalité sur Internet et nous nous bien fait à ce qui nous protège nos bonnes enfants. Déjà, le Children's Act, section 21, il y a une bonne provision pour être capable d'agir sur les child pornographic materials. Nous pouvons aussi travailler sur les modifications sur la loi et nous pouvons vers le public avec un amendement qu'il veut faire dans la loi aussi.
3: Après avoir mis en garde les brebis galeuses dans le secteur de la santé, le Premier ministre hausse également le ton au sein de la force policière. Navin Ramgoolam affirme que les policiers fautifs seront sanctionnés, rappelant que porter l'uniforme constitue un privilège et une responsabilité. Intervenant lors de l'inauguration d'un nouveau poste de police à Béjutombo hier, le chef du gouvernement a salué le travail de l'ATSU depuis la nomination de la CP Ajay Sibalok à sa tête en février dernier. Voici un extrait.
10: Depuis 2024. Récemment, là, il y a un nouveau groupe qui en sort à dessous. Comme c'est fini, il y a une chance à dessous le temps. Et aussi, il y a un résultat quand il a. Je vous dis par exemple, M. Sibalak, le Pékin, résultat, parce qu'il est aussi déterminé, on vous a félicité. Pour millions d'euros, il est ramassé, là. Il saisit des armes. Je le banne, j'ai bien, un criminel, là. Il est confisqué. Dès qu'il faut le trouver, on a trouvé un résultat, il coûte bien 100%, chaud, 100%, il coûte bien pour M. Dimon qui méritait.
3: Tout à fait autre chose à présent. La Confédération des travailleurs des secteurs privés et publics a réagi à la publication des Workers' Rights Acts Labour Contractor Agricultural Sector Regulations 2026. Rachel Tu, porte-parole de la CTSP, affirme que les Mauriciens n'auront plus d'opportunité de travailler dans le secteur agricole. Selon le syndicaliste, les autorités ont ouvert les vannes à l'importation massive de travailleurs migrants au détriment des Mauriciens. Rachel Tu s'interroge également sur le rôle des Labour Contractors dans ces nouveaux règlements. On écoute.
11: Labor regulations là, une vignée, une réservée juste pour travailler étranger. Je vais seulement dire, mais ça pas pour concerner Mauricien, mais pour concerner juste travailler étranger. Une seconde réfléchie. Quand en la loi peut permettre cette exploitation de l'autre humain, un patron qui peut faire. La demande pour gagner plus de mon esclave à travers mon labor contracteur pour augmenter. Quand Mauricien là pour gagner un travail. Aujourd'hui, peut venir dire où comme ça, qui ça pour limiter à secteur agricole. Qui s'en a une vignée, une donne de sa droit là, pour amener esclaves dans secteur agricole. Cet aspect, tu proposes une solution ensemble avec les autres syndicats. En place, on amène les bons contracteurs, qui fait ou pas faire une fédération agricole, je t'emploie et ben travailler là.
3: 18h09 sur les ondes de Radio One, place à l'actualité dans la région où à l'approche de la rentrée scolaire, l'établissement français du sang appelle les Réunionnais à se mobiliser alors que les réserves diminuent après les vacances. Chaque jour, environ 120 dons sont nécessaires pour répondre aux besoins des patients, notamment en cas d'hémorragie, de cancer, d'intervention chirurgicale ou d'accident. Si le mois de juillet a été marqué par une bonne mobilisation, les collectes ont enregistré une baisse d'environ 10% durant la première quinzaine d'août, notamment en raison des départs en vacances et de certains épisodes infectieux. À partir du 17 août, les voyageurs revenant de Maurice pourront également donner leur sang immédiatement sous certaines conditions. Et puis l'épidémie d'Ebola en République démocratique du Congo continue de s'aggraver et s'est désormais étendue à une sixième province dans le nord-est du pays. Selon les autorités, le bilan dépasse les 2100 décès pour plus de 4500 cas confirmés, faisant de cette flambée l'une des plus rapides jamais enregistrées. La situation est compliquée par le manque de moyens des structures de santé, les conflits et les difficultés d'accès à certaines zones. Les autorités redoutent désormais de nouvelles contaminations parmi ces contacts. Voilà ce qui met un point final à cette édition. Merci de l'avoir suivi. La suite, c'est en musique avec Ludovic.
2: Merci beaucoup, Chazia. On vous retrouve à 19h pour un prochain point sur l'actualité.
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Olivier de la Vidéo Port Maurice en ce samedi 15 août 2026. La situation générale, un courant d'air modéré circule sur notre région. Les prévisions pour les prochaines 24 heures, un temps mi-couvert cette nuit et tôt demain matin, avec des ondées occasionnelles sur les hauteurs. Température minimale sera entre 16 et 18 degrés sur le plateau central et entre 20 et 22 degrés sur les régions côtières. Il fera essentiellement beau au cours de la journée demain. Les températures maximales sera légèrement supérieure à la moyenne et en sera entre 21 et 24 degrés sur les terrains élevés et entre 26 et 28 degrés sur les régions côtières. Vent de l'est sud-est à environ 20 km par heure. La mer sera forte au-delà des récifs avec des houles du sud-ouest de l'ordre de 3,50 m. Les sorties en haute mer, de même que dans les lagons, sont déconseillées. Marée haute prévue à 2h40 et à 15h05. Marée basse 21h09 et demain à 9h01. Le soleil se lèvera demain matin à 6h31.

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1: On nous prie d'annoncer le décès de Monsieur Rabindranath Joy Mangal. Décès de Monsieur Rabindranath Joy Mangal, âgé de 55 ans, plus connu sous le nom de Akhilesh. Le convoi mortuaire sortira de sa résidence à Dispensary Road, 8e mille Triolet, demain 11h pour se rendre au crématoire de SSS Lane à Triolet. On nous prie d'annoncer le décès de Monsieur Noël Jocelyn Tchema. Décès de Monsieur Noël Jocelyn Tchema, ex-employé à Domaine de la Bourdonnais, âgé de 71 ans, aussi connu sous le nom de Jocelyn. Le convoi mortuaire sortira de chez son fils, Monsieur Nicolas Emmanuel Tchema, au numéro 9 John Kennedy Street Cottage, demain à 10h pour se rendre en église de Notre-Dame de l'Espérance, Piton, et de là au cimetière de Pamplemousse. On nous prie d'annoncer le décès de Madame Marie Lisby Latchman, née Gunou. Décès de Madame Marie Lisby Latchman, née Gunou, âgée de 66 ans, aussi connue sous le nom de Mimi. Le convoi mortuaire sortira de sa résidence au numéro 15 à Roselyne Cassis, demain à 11h30 pour se rendre en église d'Emmaüs à Coromandel et de là au cimetière de Chebel. Le décès de Madame Kavita Ramchan. Décès de Madame Kavita Ramchan, née Rajwani, âgée de 51 ans, aussi connue sous le nom de Sony. Le convoi mortuaire sortira de sa résidence au numéro 72 avenue Sodnac, Quatre-Bornes, demain à 13h30 pour se rendre à l'incinérateur de Solferino. Le décès de Monsieur Chitanan Santok. Décès de Monsieur Chitanan Santok, âgé de 59 ans, aussi connu sous le nom de Fia Butchon. Le convoi mortuaire sortira de sa résidence à Paradise Lane à Roche-Noire, demain à 12h30 pour se rendre au crématoire de Roche-Noire. On nous prie d'annoncer le décès de Madame Krishnatui Broker. Décès de Madame Krishnatui Broker, âgée de 82 ans, aussi connue sous le nom de Marie-Simone Maria. Le convoi mortuaire sortira de la chapelle ardente de Moura à Petite-Rivière, demain à 12h30 pour se rendre en église de Notre-Dame-du-Rosaire à Quatre-Bornes et de là au cimetière de Saint-Jean. Le décès de Monsieur Richideo Boyrob. Décès de Monsieur Richideo Boyrob, âgé de 49 ans, aussi connu sous le nom de Richie. Le convoi mortuaire sortira de chez sa mère, Madame Rupa Boyrob, à Cashmere Road, l'Espérance, Trébuchet, demain à 10h pour se rendre à l'incinérateur de Piton. Le décès de Madame Lam Ching King Cheng Chi Chong. Décès de Madame Lam Ching King Cheng Chi Chong, née Lam Honyen, âgée de 79 ans, aussi connue sous le nom de Hachinan. Le convoi mortuaire sortira de la chapelle ardente de Moura à Route Royale Petite-Rivière, demain à 11h30, pour se rendre au cimetière de Bois-Marchand à Terre Rouge. Le décès de Monsieur Georges Norbert Thuo. Décès de Monsieur Georges Norbert Thuo, âgé de 47 ans, aussi connu sous le nom de Thuo. Le convoi mortuaire sortira de son domicile au numéro 25 rue de Pensée, résidence Barclay, demain à 13h pour se rendre en église d'Emmaüs de Coromandel et de là au cimetière de Saint-Louis à Petite-Rivière. Et on nous prie d'annoncer le décès de Monsieur Satyadeo Mitu. Décès de Monsieur Satyadeo Mitu, âgé de 73 ans, plus connu sous le nom de Chandradeo, taxi driver. Le convoi mortuaire sortira de chez sa veuve, Madame Pratima Mitu, en route royale 4 Coco, demain à 14h pour se rendre à l'incinérateur de l'Aventure. À toutes ces familles endeuillées, Radio One présente ses sincères condoléances.
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C'est le père Laurent Rivette et je vous souhaite, chers auditeurs de Radio 1, une bonne fête de l'Assomption

0: 18h26 minutes sur les ondes de Radio 1. Quel plaisir de vous retrouver en ce samedi 15 août 2026. Et vraiment, franchement, c'est une joie, une immense joie d'être là avec vous et en même temps de passer ce bonheur, ces deux heures avec vous. En même temps, vous souhaitez à toutes et à tous une excellente fête de l'Assomption. Et oui, c'est la fête de la Vierge. Et donc, pas billet, nous, ben gâteau. Et ce soir, nous avons bien sûr Keshav qui assure la technique. Et t'as Keshav pas trop bien ce soir, les amis. Donc, The Gainois envoie nous un petit message sur le 58-53-77-21. Le 58-53-77-21. Nous souhaitons un bon rétablissement, hein. Donc, il tient le coup quand même, hein. Merci beaucoup, Keshav, d'être là quand même dans la souffrance, dans la petite maladie. Mais quand même, on espère que tout se passera bien. Nous vous mettez maintenant la musique chiaillée pour toi. Donc, c'est moi qui s'occupe de la programmation musicale ce soir. Donc, nous faites avancer un petit peu. Et de votre côté aussi, ce sera également la même chose. Donc, on espère vous faire passer un agréable moment et vous permettre d'oublier un petit peu les soucis au quotidien, etc. Donc, laissez-vous bercer, car on a tout ce qu'il faut pour vous faire passer un agréable moment, un agréable soirée avec nous sur les ondes de Radio 1. Vous avez bien choisi, vous avez bien fait de choisir les ondes de Radio 1 pour vous accompagner. Et bien, sans plus tarder, nous allons commencer notre programmation musicale avec un bon petit Michael Jackson, qui se dit Human Nature. Mais avant cela, pause pub.
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4: Il est 18h30.

0: Mammouth, toujours avec Zot.
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Future, Michael Jackson. En passant, nous vous faisons un petit coucou à Steph qui est en route en ce moment même, qui nous écoute à la radio. Merci beaucoup. Vos petits messages sur le 58-53-77-21 arrivent dans quelques instants. Mais sinon, pour tout de suite, on a fait un petit tout avec un bon petit Sawal. Sawal, c'est signé Tiiste. Son tout dernier, sorti en août 2026. On a l'écoute ça.

0: Thomas Wilde avec Shine sur Radio 1 à 18h46. Nous marquons une pause pub.
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Je me suis pas trompé de prénom. Non, c'est Keshav. Keshav qui est un petit peu souffrant ce soir. Et merci infiniment pour ton vibe. Et que maman Marie continue à te garder sous sa protection divine. Bonne fête à tous. C'est signé Cynthia de Coromandel. Merci beaucoup, Cynthia. Également, bonne fête à toi et à toute ta famille également. Merci beaucoup pour vos petits messages, les amis. Ça se passe sur le 58 53 77 21. La suite en musique, Taïk avec Girlfriend.

0: Capri à Lyon, il est 19h. 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
1: Bonsoir Ludovic, bonsoir à tous. Le corps sans vie d'Avinash Ramgoti a été retrouvé dans sa cellule à la prison de Melrose ce matin, selon les informations recueillies, et se serait pendu avec son drap. Âgé de 43 ans, il purgeait une peine de 37 ans pour le double meurtre d'Indira et d'Asha Jari, deux blessures commis à l'Almaty en 2006. Une opération menée par une équipe de l'ATSU de Trobisch hier a permis de découvrir 2383 plantes de cannabis dans trois champs de canne à sucre à Piton. La valeur de la drogue est estimée à 11,9 millions de roupies. Toutes les plantes ont été déracinées. L'enquête se poursuit. Et le ministère de la Santé a l'intention d'élaborer des règlements sur la Waste Management and Resource Recovery Act de 2023 pour encadrer la gestion, le traitement, la valorisation des déchets issus des activités de santé. Ces dispositions concerneront notamment les hôpitaux privés et publics, les cliniques, laboratoires, établissements vétérinaires et prestataires spécialisés. Les médicaments périmés ou inutilisés, classés comme déchets dangereux, seront également concernés. Le futur cadre réglementaire reposera sur la prévention de la pollution de l'air, des sols et de l'eau, la récupération des matières et de l'énergie lorsque cela est possible, ainsi que la réduction du recours à l'enfouissement. Le ministère mènera d'abord un exercice national d'évaluation afin de déterminer les mesures à mettre en œuvre. Enfin, dans le monde, un important incendie a ravagé près de 850 hectares dans les Hautes-Fagnes, une vaste zone boisée située dans l'est de la Belgique, près de la frontière allemande. Le feu s'est déclaré hier, en milieu de journée, avant de progresser rapidement durant la nuit. Le ministre belge de la Défense a également annoncé l'envoi de 3 camions de pompiers de nouvelle génération. Les autorités restent mobilisées pour contenir l'incendie et limiter son expansion. C'est tout pour ce point avec l'actualité. La suite, c'est toujours en musique avec Ludovic.
0: Merci beaucoup, Shazia. On vous retrouve à 20h pour un prochain point sur l'actualité.
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19h10 minutes sur les ondes Radio One. Welcome, welcome des amis dans cette deuxième et dernière partie de notre freestyle. Les samedis soirs, je vous annonce, bien sûr, c'est votre émission en freestyle. Nous vous proposons des chansons, tous les goûts, tous styles. C'est-à-dire, voilà, en passant par le raga, le reggae, du zouk, du sega et bien sûr, tant d'autres styles encore. L'idée, c'est vous faire plaisir et vous détendre un peu. Voilà. Donc, on vous souhaite à tous et à toutes une très bonne fête de l'Assomption. Très bonne soirée à vous tous. Merci d'être branchés sur les ondes de Radio One. On est ensemble jusqu'à 20h. Et bien sûr, notre ami Keshav qui assure la technique. Ah, yo, Keshav, on va pas caraguer toi comme ça. Fais-moi les cafés à moi. Oh, yo. Il n'est pas bien ce soir, les amis. Il n'est pas bien aujourd'hui. Donc, il est quand même présent. C'est un homme courageux, quand même. Il est là, il est présent, il nous accompagne. Il assure la technique ce soir. Merci beaucoup, Keshav, pour ton courage, bien sûr. Allez, c'est Ludo qui vous accompagne au micro. Vos petits messages arrivent dans quelques instants sur le 58 53 77 21. Le 58 53 77 21. Et là, on va continuer en musique, les amis. Mais avant tout cela, on va marquer une pause pub. Et non, pas tout de suite. Ok, ouais. Ah ouais, super. Allez, la pause pub viendra juste après. Mais tout de suite, on vous laisse en compagnie de Burna Boy et Ed Sheeran, For My Hand.

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avec Hatcheki sur Radio 1 à 19h23. Nous prenons quelques petits messages. Bonsoir Radio 1, coucou à mon époux Michael. Je rêve, je regarde nos films de mariage. Et je t'aime amour, je t'aime, c'est de la part de ton madame Christelle Tambi. Et ta princesse Tambi. Et voilà, bisous, bisous. Ben, merci beaucoup en tous les cas pour vos petits messages d'amour. Et aussi destinés aux personnes concernées. Donc nous là pour faire passer un petit message comme ça. Ça fait plaisir. Alors salut, ici c'est Ricardo, nous peut fait l'eau la place, nous peut écoute Radio One. Merci beaucoup pour votre son, super top. En tout cas, bonne continuation Ludo et Kessav, bon rétablissement. Super, super. Merci beaucoup en tous les cas et n'oubliez pas vos petits messages, ça se passe sur le 58-53-77-21. Le 58-53-77-21. La suite. Eh ben ouais, Kessav, il y a mon médecin son là pour moi, fais-moi plaisir s'il te plaît. Allez, mon médecin pour toi, Kessav, ok. M'espérer qu'on va dire la santé refait un peu. Ok. Allez, Sherwin Winchester pour vous avec Girl Born to Wine. C'est pour vous.

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Shakini sur Radio One à 19h41. J'espère que ça se passe bien de votre côté. Nous allons prendre quelques petits messages. Bonsoir, bonne fête à toi Ludo, sans oublier ta petite famille. Et merci pour les bons sons. C'est de la part de Dominique du côté de Queen de Victoria. Je voudrais bien écouter ta dernière chanson si possible. Merci Ludo. Et je sais pas. Ça c'est des manières à Keshav. Et pour ça, ça c'est pas moi qui s'en occupe. Et nous passer un autre message. Toujours bonne fête de l'Assomption à toi Ludo et l'équipe de Radio One. Que la Vierge Marie te garde en bonne santé. S'il te plaît, je vais la chanson de El Passi. Et dédicace à ma sœur Marie Bluette de et moi, Roselyne Marie, une fan number one fans. Merci beaucoup. En tout cas, on vous embrasse peu importe où vous êtes. Et merci d'être à l'écoute de Radio One. Et on continue en musique. La suite, c'est avec Majestic en compagnie de Boney M. Rasputin.

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compagnie de Mike Bublé, Spicy Margarita sur les ondes de Radio One. 19h55, bientôt 56 minutes. Point de dernier petit message. Bonsoir, bonne fête à tout le monde. Je passe un petit message à mon chéri qui me manque tellement et que je l'aime infiniment. Maudissic Emmanuel, c'est de la part de sa femme Lauriana. Mais c'est sur ce message que je vais prendre congé de vous. C'était un plaisir d'être là ce soir et je vous donne rendez-vous demain soir, bien sûr, à partir de 18h jusqu'à 22h pour votre génération 80-90. Sinon, entre-temps, amusez-vous bien, passez une excellente soirée et surtout, pas oublier, faire bon, donne bon, gagne bon. Bye bye!

0: 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Le flash avec Shazia Topsy. Bonsoir Shazia.
1: Bonsoir Ludovic, bonsoir à tous. La Confédération des travailleurs des secteurs privé et public annonce une grève de la faim à partir de la deuxième semaine de septembre pour protester contre les changements prévus au régime de Granting Aid Scheme destiné aux écoles pré-primaires. Des représentants de la CTSP ont rencontré le ministre de l'Éducation hier. Malgré la mise en place d'un comité technique pour examiner la situation, Réa Chotou estime qu'il faut désormais passer à l'action. De son côté, Manganga Parsad assure qu'aucun enfant ne sera privé d'une place en pré-primaire. Il affirme que quelques 5000 places sont disponibles dans les écoles publiques. Le ministre des TIC, Avinash Ramtohal, annonce des modifications à la législation afin de renforcer la protection des enfants et de sanctionner plus sévèrement les personnes qui tentent d'accéder à des sites pédopornographiques. Selon les données de l'Information and Communication Technologies Authority, 1,2 million de tentatives d'accès à ce type de contenu ont été recensées l'année dernière. Le ministre se félicite également de l'ouverture de discussions avec Facebook et TikTok pour trouver des moyens de lutter contre ce phénomène. Des consultations ont débuté avec la State Law Office afin de préparer les amendements nécessaires à la législation. Enfin, un homme âgé de 82 ans se retrouve aux soins intensifs à l'hôpital Victoria après avoir été victime d'un accident hier matin. Il traversait la route à Phoenix quand il a été percuté par une voiture. Le conducteur, âgé de 26 ans, a subi un alcotest qui s'est révélé négatif. L'état de santé de la victime est assez sérieux. Enfin dans le monde, une frappe israélienne menée ce matin dans le sud du Liban a fait 7 morts. Il s'agit de l'attaque la plus meurtrière enregistrée depuis la trêve conclue en juin entre Israël et le Liban. Le premier ministre libanais a affirmé que les victimes, parmi lesquelles figuraient des femmes et des enfants, ne faisaient pas partie d'une infrastructure militaire. L'armée israélienne soutient de son côté avoir ciblé des infrastructures du Hezbollah en réponse à des attaques visant ses soldats dans une zone de sécurité. C'est tout pour ce point avec l'information. La suite, c'est toujours en musique avec Ludovic.
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5: Il est 20h30.

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0: 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Nous accueillons Shazia Topsy pour le dernier point sur l'actualité. Bonsoir Shazia.
1: Bonsoir Ludovic, bonsoir à tous. Une opération menée par une équipe de l'Etsud de Trobisch hier a permis de découvrir 2383 plantes de cannabis dans 3 champs de canne à sucre à Piton. La valeur de la drogue est estimée à 11,9 millions d'euros. Toutes les plantes ont été déracinées. L'enquête se poursuit. Les chrétiens ont célébré aujourd'hui la fête de l'Assomption qui commémore la montée au ciel de la Vierge Marie, mère de Jésus. À cette occasion, les fidèles se sont réunis pour des prières et des célébrations ce matin dans plusieurs églises à travers le pays. À l'église Notre-Dame à Montaillongue, la messe a été présidée par le père Manuel Tachutara. Dans son homélie, il a invité les fidèles à suivre l'exemple de la Vierge Marie en se mettant au service des autres et de la société, notamment à travers les petits gestes au quotidien. Et alors que de nombreux Mauriciens profiteront de ce week-end pour aller à la plage, les conditions météorologiques pourraient quelque peu perturber les activités en plein air. Le temps sera pluvieux au cours de la journée avec une mer qui restera agitée et des houles pouvant atteindre 3,50 m demain. À Audrig, un avertissement de forte houle est en vigueur à partir de 22h aujourd'hui jusqu'à 10h lundi. Des houles venant du sud-ouest influenceront l'état de la mer autour de l'île. Les pêcheurs, plaisanciers et membres du public sont invités à éviter les sorties en mer ainsi que les plages durant cette période. Enfin, dans le monde, un puissant séisme de magnitude 7,7 a frappé l'île de Flores en Indonésie ce matin, faisant au moins 38 morts selon l'Agence nationale de gestion des catastrophes. Le bilan pourrait encore s'alourdir alors que les opérations de recherche et de secours se poursuivent. Une alerte tsunami avait été déclenchée après le séisme, provoquant l'évacuation d'environ 2000 personnes vers des zones plus élevées. C'est tout pour ce dernier point avec l'actualité. Merci de l'avoir suivi. Le prochain rendez-vous avec l'info, c'est demain matin à partir de 6h.

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1: Il est 21h30.
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0: exactement 22h.
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